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1: Bonjour à tous et à toutes. Les faits marquants, les informations à retenir tant à l'international qu'au national, faisons un tour d'horizon de l'actualité de cette semaine en Slovaquie, dans votre hebdo du dimanche.
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2: À Bratislava, la radio et télévision slovaque STVR a inauguré hier dimanche une exposition organisée à l'occasion du 100e anniversaire de la radiodiffusion et du 70e anniversaire de la télévision en Slovaquie. L'exposition ouvre ses portes au public ce 3 août, jour anniversaire du lancement des émissions radiophoniques en Slovaquie. À cette occasion, STVR propose également une programmation spéciale sur ses antennes. À l'occasion de la journée de commémoration des victimes du génocide des Roms, le président du Parlement slovaque Richard Rashi a rappelé que le génocide constituait l'un des chapitres les plus tragiques de notre histoire. Cette journée de mémoire évoque la nuit du 2 au 3 août 1944, lorsque près de 3000 Roms furent assassinés dans le camp de concentration d'Auschwitz-Birkenau. Dans un message publié sur les réseaux sociaux, Richard Rashi a souligné qu'il était du devoir de chacun de préserver la mémoire des victimes et de ne jamais oublier jusqu'à où pouvaient mener la haine, le racisme et les préjugés.
3: Le module aérien slovaque de lutte contre les incendies de forêt est rentré de France mardi. Après 10 jours de déploiement, il a contribué à atteindre d'importants feux de forêt. Les pompiers slovaques sont intervenus aux côtés de leurs collègues tchèques, d'abord contre les incendies de forêt dans le département de la Gironde, dans l'ouest de la France, avant de se déployer dans le Var, au sud-est. Ces interventions conjointes confirment l'importance de la coopération internationale dans la gestion des situations d'urgence de grande ampleur, a déclaré le corps des sapeurs-pompiers et des sauveteurs. La Chambre slovaque de l'agriculture et de l'alimentation a entrepris de traiter de manière exhaustive les dégâts causés par la sécheresse de cette année. Au niveau régional, elle évalue l'ampleur des pertes sur les cultures endommagées, notamment le fourrage, qui seront nettement moins importantes pour l'élevage. Parallèlement, le ministère de l'Agriculture a sollicité un soutien financier pour les vaches laitières, dont les éleveurs sont confrontés à la faiblesse des prix du lait, exacerbée par la sécheresse.
4: La Slovaquie dispose actuellement d'une capacité de stockage de gaz de 44,5%, contre une moyenne de 57,7% pour l'Union européenne. La société de gaz slovaque atteint régulièrement les objectifs fixés, conformément aux directives économiques générales approuvées. Le ministère de l'économie de la République slovaque l'a annoncé mercredi. Quant à l'électricité, la Slovaquie a augmenté sa production de 3% sur un an, tandis que sa consommation a progressé de moins de 2%. Les exportations ont quant à elles augmenté d'environ un cinquième. Ces chiffres proviennent des informations publiées par le système slovaque de transport d'électricité. Un record de température a été battu mercredi avec 41,4 degrés mesuré à Kamenice nad Hronom, un village du sud-ouest. La chaleur extrême inquiète également les éleveurs de volailles. Le faible niveau du Danube affecte le transbordement de marchandises dans les ports de Bratislava et de Komárno, ainsi que le transport fluvial. Succès slovaque en hockey et en tir à Edmonton. Les joueurs de hockey slovaques joueront en demi-finale du prestigieux tournoi de la Coupe Hlinka Gretzky pour les joueurs de moins de 18 ans. À Wroclaw, le tireur slovaque Martin Horvat a remporté mercredi la médaille d'argent en ski de solo au championnat d'Europe des moins de 23 ans.
1: Cet hebdo est maintenant terminé, mais restez avec nous car nous enchaînons avec votre émission dominicale Entre nous.
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2: Bonjour à toutes et à tous depuis Bratislava. Chers amis, soyez les bienvenus à l'écoute de Radio Slovaquie Internationale et de son émission en français. Nous sommes très heureux de vous retrouver pour partager avec vous un nouveau rendez-vous consacré à la Slovaquie, à son patrimoine, à son actualité et à tout ce qui fait sa richesse. Comme le veut la tradition, nos émissions du dimanche sont habituellement consacrées à Entre nous, notre rubrique réservée à votre courrier. C'est toujours un véritable plaisir de découvrir vos messages, vos questions, vos remarques et vos témoignages qui nous rappellent que partout dans le monde, vous êtes nombreux à suivre fidèlement nos programmes. Mais aujourd'hui, nous faisons une petite introduction à cette tradition. En ce dimanche 9 août, nous vous proposons de redécouvrir le 7e volet de notre grand jeu concours annuel Au Vive, une série qui vous amène chaque mois à la découverte des plus belles stations thermales de Slovaquie et des extraordinaires richesses de leurs eaux minérales. Notre destination du jour est Doudince, une petite ville thermale du sud du pays réputée bien au-delà des frontières slovaques pour les propriétés exceptionnelles de son eau. Vous découvrirez l'histoire de cette station, les particularités de ses soins, les témoignages de spécialistes et de curistes, mais aussi l'atmosphère paisible qui fait de Doudince un lieu privilégié pour retrouver santé, bien-être et sérénité. Et bien sûr, puisque cette émission s'inscrit dans le cadre de notre jeu concours, soyez particulièrement attentifs. À la fin de l'émission, nous vous proposerons une question. Une bonne réponse vous permettra de participer au tirage au sort et peut-être de remporter l'un de nos cadeaux ou même le séjour thermal. Installez-vous confortablement. Ouvrez grand vos oreilles et laissez-vous guider vers Doudince. Nous vous souhaitons une excellente écoute. Sachez encore que Kristina Hanakova sera votre guide tout au long de cette émission. À la réalisation technique, Romana Šunderlíková a assuré les enregistrements, le montage et la mise en onde, tandis que Rado Meša a imaginé et préparé l'univers musical. Notre présentation est maintenant terminée. Bonne écoute à toutes et à tous.
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0: Dans la région de Hont, au sud de la Slovaquie, se trouve une célèbre ville thermale qui bénéficie de l'un des climats les plus chauds du pays et du plus grand nombre de jours d'ensoleillement par an, Dudince. Les premières mentions écrites des sources minérales de Dudince remontent au XVIe siècle. Il ne fallut pas longtemps pour que la réputation de leurs exceptionnelles vertus curatives dépasse largement les frontières de la région. Des visiteurs affluaient de tout le royaume de Hongrie, mais aussi de Silésie, de Pologne et de Russie. À cette époque, les thermes au sens moderne du terme n'existaient pas encore. Les curistes se baignaient dans de simples bassins naturels creusés dans le travertin. L'histoire moderne des thermes de Dudince ne commence véritablement qu'au XXe siècle avec la construction des établissements de cure Rubin, Smaragd, Cristal et enfin Sitno, rebaptisé plus tard Diamant. C'est précisément là que nous vous amenons aujourd'hui.
1: De notre point de vue, nos thermes sont exceptionnels, avant tout grâce à leur eau minérale unique. Une eau de cette composition ne se trouve que dans trois endroits au monde où elle est utilisée à des fins curatives. Cette singularité se reflète également dans l'origine de notre clientèle. Il n'est pas rare d'accueillir des curistes venus des États-Unis, du Canada ou encore de nombreux autres pays européens.
0: C'est ainsi que Peter Schroeder, directeur actuel des thermes Diamant, décrit le caractère exceptionnel de cet établissement. Selon lui, toutefois, la seule qualité de l'eau thermale ne suffit pas à garantir le succès d'une cure. Un personnel expérimenté et hautement qualifié constitue un élément tout aussi indispensable.
1: Nos thermes emploient 110 personnes qui travaillent à différents postes et dans divers services. En tant qu'établissement spécialisé dans le tourisme de santé, nous accordons une importance particulière à une approche à la fois personnalisée et professionnelle. Je tiens à souligner que la majorité de nos collaborateurs font partie de notre équipe depuis de nombreuses années. Dans certains cas, plusieurs générations d'une même famille y ont travaillé ou y travaillent encore. Cette continuité permet de transmettre non seulement le savoir-faire et la qualité des services, mais aussi un véritable sens des responsabilités.
0: L'une de ses collaboratrices est la médecin-chef des thermes, la docteure Dominika Dobošová. Elle y exerce depuis déjà 26 ans. Nous l'avons jointe par téléphone.
2: J'exerce les fonctions de médecin-chef au terme Diamant à Dudince. Notre équipe médicale est composée de 4 médecins, moi comprise. En période de forte fréquentation, chacun d'entre nous prend en charge entre 60 et 70 curistes. Nous comptons également 6 infirmières, une technicienne de laboratoire, ainsi que 26 collaborateurs au sein du service de balnéothérapie et de rééducation, y compris son responsable.
0: Ensemble, ils assurent un accompagnement hautement professionnel à chaque patient, qu'il vienne dans le cadre d'une prise en charge par son assurance maladie, qu'il finance lui-même son séjour ou qu'il effectue une cure de remise en forme.
2: Chaque personne qui séjourne chez nous bénéficie d'un examen médical d'entrée. Les patients qui viennent le plus souvent à Dudince souffrent de maladies de l'appareil locomoteur et du système cardiovasculaire. Nous accueillons également des personnes atteintes de troubles du système nerveux ainsi que de maladies dites de civilisation liées notamment à une mauvaise hygiène de vie, au stress, au manque d'activité physique et à d'autres facteurs similaires. La cure thermale joue également un rôle préventif. Elle favorise un changement de mode de vie et permet aux curistes de se ressourcer aussi bien physiquement que psychologiquement.
0: Le traitement au terme diamant repose avant tout sur la célèbre eau minérale locale dont la composition exceptionnelle fait toute sa renommée.
2: Il s'agit d'une combinaison unique de deux gaz naturels libres, le sulfure d'hydrogène et le dioxyde de carbone. Ces deux gaz agissent en synergie sur l'appareil locomoteur et le système cardiovasculaire. Je pense notamment au cas remarquable d'une de mes patientes que j'appellerai par les initiales ZH. Elle avait été très gravement blessée dans un accident de la route alors qu'elle circulait à pied. Elle avait subi un traumatisme crânien, des lésions cérébrales, de multiples fractures de la face ainsi qu'une fracture des deux os de la jambe gauche. Lorsqu'elle est arrivée chez nous, elle se déplaçait en fauteuil roulant et ne pouvait parcourir que de très courtes distances avec une aide. Un an après sa première cure thermale, elle est revenue pour une seconde. Cette fois, elle marchait déjà avec l'aide d'une seule canne. L'année suivante, elle était capable de se déplacer sans aucun appui.
0: Cette histoire illustre parfaitement que le succès d'une cure thermale ne repose pas uniquement sur les effets bénéfiques de l'eau, mais aussi sur une prise en charge individualisée et l'accompagnement d'une équipe de spécialistes tout au long du séjour. Les thermes Diamant proposent plus de 80 soins thérapeutiques. Parmi eux, les massages occupent une place essentielle, qu'il s'agisse des techniques classiques ou de méthodes moins traditionnelles.
2: Je m'appelle Daniela Cherbova et je travaille comme masseuse dans cet établissement depuis bientôt 30 ans. J'y pratique différents types de massages, le massage classique partiel du dos, celui du corps entier, le massage réflexe du dos, la réflexologie plantaire, le massage au miel, le massage indien de la tête, ainsi que les drainages lymphatiques des membres inférieurs et supérieurs, du visage et du décolleté.
0: Selon les dires de Daniela, les massages les plus appréciés des curistes restent le massage classique du corps entier et la réflexologie plantaire. On observe toutefois un intérêt croissant pour des soins plus originaux. C'est notamment le cas du massage au miel, réputé pour ses effets détoxifiants.
2: Le massage au miel consiste à appliquer une couche de miel sur le dos, puis à effectuer des mouvements de pompage et de traction afin d'aider, grâce au miel, à éliminer les toxines de l'organisme. Nous proposons également un soin complet du corps qui débute par un gommage suivi d'un enveloppement avec différents masques de soins. La séance se termine par un massage du corps aux pierres volcaniques chaudes avant un moment de détente sur une table de repos.
0: Un séjour thermal ne se résume pas aux seuls soins. L'environnement propice au calme et au ralentissement du rythme quotidien joue lui aussi un rôle essentiel. C'est sans doute l'une des raisons pour lesquelles les thermes Diamant connaissent une fréquentation soutenue tout au long de l'année. C'est ce que confirme Lucia Chorecova du service des admissions et des réservations.
2: La capacité totale de nos thermes est de 248 lits. Nous disposons de l'établissement principal Diamant ainsi que d'une annexe Achat. Le taux d'occupation des deux bâtiments atteint en moyenne 80% tout au long de l'année, aussi bien hors saison qu'en pleine saison.
0: Et le terme Adudint n'attire pas uniquement une clientèle slovaque. Les curistes étrangers y sont également de plus en plus nombreux. Ils apprécient avant tout la qualité globale des soins, les équipements modernes et l'approche personnalisée qui leur est réservée.
2: Je pense que de nombreux visiteurs étrangers arrivent avec certains préjugés. Ils s'imaginent parfois que nous sommes un peu en retard en matière d'équipement ou de qualité des services. Une fois sur place, ils sont agréablement surpris, tant par le niveau de nos prestations que par l'accueil chaleureux et la convivialité des Slovaques. Au terme Diamant, tout est réuni sous un même toit, l'eau thermale, les soins, la restauration et l'hébergement. Nous privilégions une approche véritablement personnalisée, car lorsqu'on porte le nom de Diamant, il faut offrir un service à la hauteur. Nos clients disposent également de chambres spacieuses et confortablement équipées, ainsi que d'installations entièrement accessibles aux personnes en fauteuil roulant ou en situation de handicap.
0: Un autre atout des thermes Diamant est la possibilité de communiquer avec le personnel en plusieurs langues. Si la composition de la clientèle étrangère a évolué ces dernières années, elle demeure néanmoins très internationale. C'est ce qu'explique Ludmila Čepiaková du service marketing.
2: Nous accueillons une clientèle russophone, notamment venue de Lituanie et de Lettonie. Nous recevons également de nombreux visiteurs de nos pays voisins, comme l'Autriche, l'Allemagne, la Tchéquie et la Hongrie. À cela s'ajoutent des curistes originaires du Danemark, de Suède, d'Italie, de France, des îles Féroé, ainsi que du Canada.
0: Bien sûr, le principal attrait des thermes de Doudjinsé reste leur eau minérale unique, mais Ludmila et Lucia s'accordent à dire que de nombreux visiteurs apprécient également la richesse du programme culturel proposé pendant leur séjour.
2: La cure s'accompagne aussi d'un programme culturel varié. Nous disposons d'un café où sont organisées des soirées dansantes le mardi, le jeudi et le samedi. Nous avons également une grande salle de cinéma et de spectacle où nous projetons des films et accueillons des représentations théâtrales. Nous organisons aussi régulièrement des dégustations de vin, ce qui ravit les amateurs d'œnologie. Les curistes peuvent également assister à la fabrication des traditionnelles gaufrettes thermales et les acheter directement sur place. À l'occasion de fêtes comme Pâques, nous proposons divers ateliers créatifs où les clients peuvent confectionner eux-mêmes des objets ou des décorations. Notre programme d'animation est donc particulièrement riche et varié.
0: La diversité ne s'arrête pas aux activités proposées par les thermes. Les paysages environnants offrent aussi de magnifiques découvertes. Les visiteurs peuvent agrémenter leur séjour par des excursions à travers le vignoble de la région de Hont, réputé pour ses paysages et sa tradition viticole.
2: La destination qui attire le plus nos visiteurs est sans doute Banská Štiavnica. Ils apprécient également le musée des masques à Lichow, situé non loin d'ici. Beaucoup se rendent aussi à Súdovce, connu notamment pour ses formations rocheuses spectaculaires. J'ajouterai également les caves viticoles, car nous sommes au cœur d'une région réputée pour ses vins. En discutant avec plusieurs clients allemands, j'ai constaté qu'ils apprécient particulièrement l'ambiance authentique de ces caves souterraines, où l'on peut déguster un bon vin accompagné de spécialités locales. Je pense notamment aux caves de Stará Hora, à Sebechleby, mais aussi de Hontianske Tesare, où l'on trouve de nombreuses caves traditionnelles.
0: Et qui mieux que des curistes eux-mêmes peut parler des atouts des thermes Diamant? Pour beaucoup d'entre eux, cet établissement est devenu une véritable seconde maison. Nous avons posé la question à Madame Jelmira et à Madame Vierka.
2: Qu'est-ce que je recommanderais? Je dirais que tout forme un ensemble. Il y a ce magnifique cadre, ces taux exceptionnels, mais aussi toutes ces personnes qui prennent soin de nous, année après année. D'ailleurs, grâce à moi, beaucoup de mes amis viennent désormais, eux aussi, passer leur cure ici. Bonjour, je m'appelle Vierka et je viens de Prešov. C'est la quatrième fois que je viens ici et pour moi, l'eau de Dudince est la meilleure au monde. Je fais cette cure principalement pour soigner mon appareil locomoteur. Mais ce que j'apprécie tout particulièrement, ce sont les soirées dansantes organisées ici. Elles sont pleines d'énergie, de bonne humeur et de belles rencontres. À mes yeux, c'est une véritable thérapie à part entière.
0: Les éloges ne s'arrêtent pas là. Monsieur Vendelin a lui aussi tenu à partager son expérience positive.
1: J'ai déjà subi 4 opérations, c'est pourquoi je suis venu ici 6 ou 7 fois. L'eau de Dudince est vraiment exceptionnelle. Je ne vais nulle part ailleurs. J'aimerais remercier tout le personnel et tout particulièrement le directeur qui veille avec beaucoup d'attention au bon fonctionnement de l'établissement.
0: Pour que les thermes diamantes demeurent un lieu où les curistes reviennent avec plaisir année après année, il est essentiel de poursuivre leur développement et d'améliorer constamment la qualité des services. C'est ce que souligne le directeur de l'établissement, Peter Schroeder.
1: Bien sûr, nous avons de nombreux projets. Notre objectif est d'améliorer en permanence la qualité de l'environnement thermal, de faciliter l'accès aux différents soins et d'élargir notre offre de traitement. Nous voulons que nos curistes repartent toujours plus satisfaits et que notre établissement continue d'évoluer au rythme des meilleures pratiques du secteur de la santé.
0: Les thermes diamantes de Dudince sont un lieu où se conjuguent une eau minérale unique, une prise en charge médicale de qualité et le calme apaisant du sud de la Slovaquie. Rien d'étonnant donc à ce que nous soyons revenus de cette visite reposée et riche de belles impressions. Et vous aussi, vous pourriez découvrir l'atmosphère unique de cette charmante ville thermale, à condition de répondre correctement à notre question du concours d'aujourd'hui.
1: Quelle denrée alimentaire traditionnelle slovaque est utilisée au terme diamant pour un massage détoxifiant spécial ?
0: Envoyez-nous vos réponses avant le 31 août à l'adresse suivante Slovaque Radio, Radio Slovaquie Internationale, Mitna 1, 817 55 Bratislava, Slovaquie, adresse électronique rsi-french@stvr.sk. Outre un séjour au terme diamant, vous avez également la possibilité de gagner un ensemble de cadeaux aux couleurs de la radio slovaque. Nous vous souhaitons bonne chance et attendons vos réponses avec impatience.
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0: Et c'est tout, chers amis, pour ce dimanche. Merci de

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1: Bonjour à tous et à toutes. Les faits marquants, les informations à retenir tant à l'international qu'au national, faisons un tour d'horizon de l'actualité de cette semaine en Slovaquie, dans votre hebdo du dimanche.
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2: À Bratislava, la radio et télévision slovaque STVR a inauguré hier dimanche une exposition organisée à l'occasion du 100e anniversaire de la radiodiffusion et du 70e anniversaire de la télévision en Slovaquie. L'exposition ouvre ses portes au public ce 3 août, jour anniversaire du lancement des émissions radiophoniques en Slovaquie. À cette occasion, STVR propose également une programmation spéciale sur ses antennes. À l'occasion de la journée de commémoration des victimes du génocide des Roms, le président du Parlement slovaque, Richard Draši, a rappelé que le génocide constituait l'un des chapitres les plus tragiques de notre histoire. Cette journée de mémoire évoque la nuit du 2 au 3 août 1944, lorsque près de 3000 Roms furent assassinés dans le camp de concentration d'Auschwitz-Birkenau. Dans un message publié sur les réseaux sociaux, Richard Draši a souligné qu'il était du devoir de chacun de préserver la mémoire des victimes et de ne jamais oublier jusqu'à où pouvaient mener la haine, le racisme et les préjugés.
3: Le module aérien slovaque de lutte contre les incendies de forêt est rentré de France mardi. Après 10 jours de déploiement, il a contribué à atteindre d'importants feux de forêt. Les pompiers slovaques sont intervenus aux côtés de leurs collègues tchèques, d'abord contre les incendies de forêt dans le département de la Gironde, dans l'ouest de la France, avant de se déployer dans le Var, au sud-est. Ces interventions conjointes confirment l'importance de la coopération internationale dans la gestion des situations d'urgence de grande ampleur, a déclaré le corps des sapeurs-pompiers et des sauveteurs. La Chambre slovaque de l'agriculture et de l'alimentation a entrepris de traiter de manière exhaustive les dégâts causés par la sécheresse de cette année. Au niveau régional, elle évalue l'ampleur des pertes sur les cultures endommagées, notamment le fourrage, qui seront nettement moins importantes pour l'élevage. Parallèlement, le ministère de l'Agriculture a sollicité un soutien financier pour les vaches laitières, dont les éleveurs sont confrontés à la faiblesse des prix du lait, exacerbée par la sécheresse.
4: La Slovaquie dispose actuellement d'une capacité de stockage de gaz de 44,5%, contre une moyenne de 57,7% pour l'Union européenne. La société de gaz slovaque atteint régulièrement les objectifs fixés conformément aux directives économiques générales approuvées. Le ministère de l'économie de la République slovaque l'a annoncé mercredi. Quant à l'électricité, la Slovaquie a augmenté sa production de 3% sur un an, tandis que sa consommation a progressé de moins de 2%. Les exportations ont quant à elles augmenté d'environ un cinquième. Ces chiffres proviennent des informations publiées par le système slovaque de transport d'électricité. Un record de température a été battu mercredi avec 41,4 degrés mesuré à Kamenice nad Hronom, un village du sud-ouest. La chaleur extrême inquiète également les éleveurs de volailles. Le faible niveau du Danube affecte le transbordement de marchandises dans les ports de Bratislava et de Komárno, ainsi que le transport fluvial. Succès slovaque en hockey et en tir à Edmonton. Les joueurs de hockey slovaques joueront en demi-finale du prestigieux tournoi de la Coupe Hlinka Gretzi pour les joueurs de moins de 18 ans. À Wroclaw, le tireur slovaque Martin Horvat a remporté mercredi la médaille d'argent en ski de solo au championnat d'Europe des moins de 23 ans.
1: Cet hebdo est maintenant terminé, mais restez avec nous car nous enchaînons avec votre émission dominicale Entre nous.
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2: Bonjour à toutes et à tous depuis Bratislava. Chers amis, soyez les bienvenus à l'écoute de Radio Slovaquie Internationale et de son émission en français. Nous sommes très heureux de vous retrouver pour partager avec vous un nouveau rendez-vous consacré à la Slovaquie, à son patrimoine, à son actualité et à tout ce qui fait sa richesse. Comme le veut la tradition, nos émissions du dimanche sont habituellement consacrées à Entre nous, notre rubrique réservée à votre courrier. C'est toujours un véritable plaisir de découvrir vos messages, vos questions, vos remarques et vos témoignages qui nous rappellent que partout dans le monde, vous êtes nombreux à suivre fidèlement nos programmes. Mais aujourd'hui, nous faisons une petite introduction à cette tradition. En ce dimanche 9 août, nous vous proposons de redécouvrir le 7e volet de notre grand jeu concours annuel Au Vive, une série qui vous amène chaque mois à la découverte des plus belles stations thermales de Slovaquie et des extraordinaires richesses de leurs eaux minérales. Notre destination du jour est Doudince, une petite ville thermale du sud du pays réputée bien au-delà des frontières slovaques pour les propriétés exceptionnelles de son eau. Vous découvrirez l'histoire de cette station, les particularités de ses soins, les témoignages de spécialistes et de curistes, mais aussi l'atmosphère paisible qui fait de Doudince un lieu privilégié pour retrouver santé, bien-être et sécurité. Et bien sûr, puisque cette émission s'inscrit dans le cadre de notre jeu concours, soyez particulièrement attentifs. À la fin de l'émission, nous vous proposerons une question. Une bonne réponse vous permettra de participer au tirage au sort et peut-être de remporter l'un de nos cadeaux ou même le séjour thermal. Installez-vous confortablement. Ouvrez grand vos oreilles et laissez-vous guider vers Doudince. Nous vous souhaitons une excellente écoute. Sachez encore que Kristina Hanakova sera votre guide tout au long de cette émission. À la réalisation technique, Romana Šunderlíková a assuré les enregistrements, le montage et la mise en onde, tandis que Rado Meša a imaginé et préparé l'univers musical. Notre présentation est maintenant terminée. Bonne écoute à toutes et à tous.
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0: Dans la région de Hont, au sud de la Slovaquie, se trouve une célèbre ville thermale qui bénéficie de l'un des climats les plus chauds du pays et du plus grand nombre de jours d'ensoleillement par an. Dudince. Les premières mentions écrites des sources minérales de Dudince remontent au XVIe siècle. Il ne fallut pas longtemps pour que la réputation de leurs exceptionnelles vertus curatives dépasse largement les frontières de la région. Des visiteurs affluaient de tout le royaume de Hongrie, mais aussi de Silésie, de Pologne et de Russie. À cette époque, les thermes au sens moderne du terme n'existaient pas encore. Les curistes se baignaient dans de simples bassins naturels creusés dans le travertin. L'histoire moderne des thermes de Dudince ne commence véritablement qu'au XXe siècle avec la construction des établissements de cure Rubin, Smaragd, Kristall et enfin Sitno, rebaptisé plus tard Diamant. C'est précisément là que nous vous amenons aujourd'hui.
1: De notre point de vue, nos thermes sont exceptionnels, avant tout grâce à leur eau minérale unique. Une eau de cette composition ne se trouve que dans 3 endroits au monde où elle est utilisée à des fins curatives. Cette singularité se reflète également dans l'origine de notre clientèle. Il n'est pas rare d'accueillir des curistes venus des États-Unis, du Canada ou encore de nombreux autres pays européens.
0: C'est ainsi que Peter Schroeder, directeur actuel des thermes Diamant, décrit le caractère exceptionnel de cet établissement. Selon lui, toutefois, la seule qualité de l'eau thermale ne suffit pas à garantir le succès d'une cure. Un personnel expérimenté et hautement qualifié constitue un élément tout aussi indispensable.
1: Nos thermes emploient 110 personnes qui travaillent à différents postes et dans divers services. En tant qu'établissement spécialisé dans le tourisme de santé, nous accordons une importance particulière à une approche à la fois personnalisée et professionnelle. Je tiens à souligner que la majorité de nos collaborateurs font partie de notre équipe depuis de nombreuses années. Dans certains cas, plusieurs générations d'une même famille y ont travaillé ou y travaillent encore. Cette continuité permet de transmettre non seulement le savoir-faire et la qualité des services, mais aussi un véritable sens des responsabilités.
0: L'une de ses collaboratrices est la médecin-chef des thermes, la docteure Dominika Dobošová. Elle y exerce depuis déjà 26 ans. Nous l'avons jointe par téléphone.
2: J'exerce les fonctions de médecin-chef au terme Diamant à Dudince. Notre équipe médicale est composée de 4 médecins, moi comprise. En période de forte fréquentation, chacun d'entre nous prend en charge entre 60 et 70 curistes. Nous comptons également 6 infirmières, une technicienne de laboratoire, ainsi que 26 collaborateurs au sein du service de balnéothérapie et de rééducation, y compris son responsable.
0: Ensemble, ils assurent un accompagnement hautement professionnel à chaque patient, qu'il vienne dans le cadre d'une prise en charge par son assurance maladie, qu'il finance lui-même son séjour ou qu'il effectue une cure de remise en forme.
2: Chaque personne qui séjourne chez nous bénéficie d'un examen médical d'entrée. Les patients qui viennent le plus souvent à Dudince souffrent de maladies de l'appareil locomoteur et du système cardiovasculaire. Nous accueillons également des personnes atteintes de troubles du système nerveux ainsi que de maladies dites de civilisation liées notamment à une mauvaise hygiène de vie, au stress, au manque d'activité physique et à d'autres facteurs similaires. La cure thermale joue également un rôle préventif. Elle favorise un changement de mode de vie et permet aux curistes de se ressourcer aussi bien physiquement que psychologiquement.
0: Le traitement au terme diamant repose avant tout sur la célèbre eau minérale locale dont la composition exceptionnelle fait toute sa renommée.
2: Il s'agit d'une combinaison unique de deux gaz naturels libres, le sulfure d'hydrogène et le dioxyde de carbone. Ces deux gaz agissent en synergie sur l'appareil locomoteur et le système cardiovasculaire. Je pense notamment au cas remarquable d'une de mes patientes que j'appellerai par les initiales ZH. Elle avait été très gravement blessée dans un accident de la route alors qu'elle circulait à pied. Elle avait subi un traumatisme crânien, des lésions cérébrales, de multiples fractures de la face ainsi qu'une fracture des deux os de la jambe gauche. Lorsqu'elle est arrivée chez nous, elle se déplaçait en fauteuil roulant et ne pouvait parcourir que de très courtes distances avec une aide. Un an après sa première cure thermale, elle est revenue pour une seconde. Cette fois, elle marchait déjà avec l'aide d'une seule canne. L'année suivante, elle était capable de se déplacer sans aucun appui.
0: Cette histoire illustre parfaitement que le succès d'une cure thermale ne repose pas uniquement sur les effets bénéfiques de l'eau, mais aussi sur une prise en charge individualisée et l'accompagnement d'une équipe de spécialistes tout au long du séjour. Les thermes Diamant proposent plus de 80 soins thérapeutiques. Parmi eux, les massages occupent une place essentielle, qu'il s'agisse des techniques classiques ou de méthodes moins traditionnelles.
2: Je m'appelle Daniela Cherbova et je travaille comme masseuse dans cet établissement depuis bientôt 30 ans. J'y pratique différents types de massages, le massage classique partiel du dos, celui du corps entier, le massage réflexe du dos, la réflexologie plantaire, le massage au miel, le massage indien de la tête, ainsi que les drainages lymphatiques des membres inférieurs et supérieurs, du visage et du décolleté.
0: Selon les dires de Daniela, les massages les plus appréciés des curistes restent le massage classique du corps entier et la réflexologie plantaire. On observe toutefois un intérêt croissant pour des soins plus originaux. C'est notamment le cas du massage au miel, réputé pour ses effets détoxifiants.
2: Le massage au miel consiste à appliquer une couche de miel sur le dos, puis à effectuer des mouvements de pompage et de traction afin d'aider, grâce au miel, à éliminer les toxines de l'organisme. Nous proposons également un soin complet du corps qui débute par un gommage suivi d'un enveloppement avec différents masques de soins. La séance se termine par un massage du corps aux pierres volcaniques chaudes avant un moment de détente sur une table de repos.
0: Un séjour thermal ne se résume pas au seul soin. L'environnement propice au calme et au ralentissement du rythme quotidien joue lui aussi un rôle essentiel. C'est sans doute l'une des raisons pour lesquelles les thermes Diamant connaissent une fréquentation soutenue tout au long de l'année. C'est ce que confirme Lucia Chorecova du service des admissions et des réservations.
2: La capacité totale de nos thermes est de 248 lits. Nous disposons de l'établissement principal Diamant ainsi que d'une annexe Achat. Le taux d'occupation des deux bâtiments atteint en moyenne 80% tout au long de l'année, aussi bien hors saison qu'en pleine saison.
0: Et le terme Adudint n'attire pas uniquement une clientèle slovaque. Les curistes étrangers y sont également de plus en plus nombreux. Ils apprécient avant tout la qualité globale des soins, les équipements modernes et l'approche personnalisée qui leur est réservé.
2: Je pense que de nombreux visiteurs étrangers arrivent avec certains préjugés. Ils s'imaginent parfois que nous sommes un peu en retard en matière d'équipement ou de qualité des services. Une fois sur place, ils sont agréablement surpris, tant par le niveau de nos prestations que par l'accueil chaleureux et la convivialité des Slovaques. Au terme Diamant, tout est réuni sous un même toit. L'eau thermale, les soins, la restauration et l'hébergement. Nous privilégions une approche véritablement personnalisée, car lorsqu'on porte le nom de Diamant, il faut offrir un service à la hauteur. Nos clients disposent également de chambres spacieuses et confortablement équipées, ainsi que d'installations entièrement accessibles aux personnes en fauteuil roulant ou en situation de handicap.
0: Un autre atout des thermes Diamant est la possibilité de communiquer avec le personnel en plusieurs langues. Si la composition de la clientèle étrangère a évolué ces dernières années, elle demeure néanmoins très internationale. C'est ce qu'explique Ludmila Čepiaková du service marketing.
2: Nous accueillons une clientèle russophone, notamment venue de Lituanie et de Lettonie. Nous recevons également de nombreux visiteurs de nos pays voisins, comme l'Autriche, l'Allemagne, la Tchéquie et la Hongrie. À cela s'ajoutent des curistes originaires du Danemark, de Suède, d'Italie, de France, des îles Féroé, ainsi que du Canada.
0: Bien sûr, le principal attrait des thermes de Doudjinte reste leur eau minérale unique, mais Ludmila et Lucia s'accordent à dire que de nombreux visiteurs apprécient également la richesse du programme culturel proposé pendant leur séjour.
2: La cure s'accompagne aussi d'un programme culturel varié. Nous disposons d'un café où sont organisées des soirées dansantes le mardi, le jeudi et le samedi. Nous avons également une grande salle de cinéma et de spectacle où nous projetons des films et accueillons des représentations théâtrales. Nous organisons aussi régulièrement des dégustations de vin, ce qui ravit les amateurs d'œnologie. Les curistes peuvent également assister à la fabrication des traditionnelles gaufrettes thermales et les acheter directement sur place. À l'occasion de fêtes comme Pâques, nous proposons divers ateliers créatifs où les clients peuvent confectionner eux-mêmes des objets ou des décorations. Notre programme d'animation est donc particulièrement riche et varié.
0: La diversité ne s'arrête pas aux activités proposées par les thermes. Les paysages environnants offrent aussi de magnifiques découvertes. Les visiteurs peuvent agrémenter leur séjour par des excursions à travers le vignoble de la région de Hont, réputé pour ses paysages et sa tradition viticole.
2: La destination qui attire le plus nos visiteurs est sans doute Banská Štiavnica. Ils apprécient également le musée des masques à Lichow, situé non loin d'ici. Beaucoup se rendent aussi à Súdovce, connu notamment pour ses formations rocheuses spectaculaires. J'ajouterai également les caves viticoles, car nous sommes au cœur d'une région réputée pour ses vins. En discutant avec plusieurs clients allemands, j'ai constaté qu'ils apprécient particulièrement l'ambiance authentique de ces caves souterraines, où l'on peut déguster un bon vin accompagné de spécialités locales. Je pense notamment aux caves de Stará Hora, à Sebechleby, mais aussi de Hontianske Tesare, où l'on trouve de nombreuses caves traditionnelles.
0: Et qui mieux que des curistes eux-mêmes peut parler des atouts des thermes Diamant? Pour beaucoup d'entre eux, cet établissement est devenu une véritable seconde maison. Nous avons posé la question à Madame Jelmira et à Madame Vierka.
2: Qu'est-ce que je recommanderais? Je dirais que tout forme un ensemble. Il y a ce magnifique cadre, ces taux exceptionnels, mais aussi toutes ces personnes qui prennent soin de nous, année après année. D'ailleurs, grâce à moi, beaucoup de mes amis viennent désormais, eux aussi, passer leur cure ici. Bonjour, je m'appelle Vierka et je viens de Prešov. C'est la quatrième fois que je viens ici et pour moi, l'eau de Dudince est la meilleure au monde. Je fais cette cure principalement pour soigner mon appareil locomoteur. Mais ce que j'apprécie tout particulièrement, ce sont les soirées dansantes organisées ici. Elles sont pleines d'énergie, de bonne humeur et de belles rencontres. À mes yeux, c'est une véritable thérapie à part entière.
0: Les éloges ne s'arrêtent pas là. Monsieur Vendelin a lui aussi tenu à partager son expérience positive.
1: J'ai déjà subi 4 opérations, c'est pourquoi je suis venu ici 6 ou 7 fois. L'eau de Dudince est vraiment exceptionnelle. Je ne vais nulle part ailleurs. J'aimerais remercier tout le personnel et tout particulièrement le directeur qui veille avec beaucoup d'attention au bon fonctionnement de l'établissement.
0: Pour que les thermes diamantes demeurent un lieu où les curistes reviennent avec plaisir année après année, il est essentiel de poursuivre leur développement et d'améliorer constamment la qualité des services. C'est ce que souligne le directeur de l'établissement, Peter Schroeder.
1: Bien sûr, nous avons de nombreux projets. Notre objectif est d'améliorer en permanence la qualité de l'environnement thermal, de faciliter l'accès aux différents soins et d'élargir notre offre de traitement. Nous voulons que nos curistes repartent toujours plus satisfaits et que notre établissement continue d'évoluer au rythme des meilleures pratiques du secteur de la santé.
0: Les thermes diamantes de Dudince sont un lieu où se conjuguent une eau minérale unique, une prise en charge médicale de qualité et le calme apaisant du sud de la Slovaquie. Rien d'étonnant donc à ce que nous soyons revenus de cette visite reposée et riche de belles impressions. Et vous aussi, vous pourriez découvrir l'atmosphère unique de cette charmante ville thermale, à condition de répondre correctement à notre question du concours d'aujourd'hui.
1: Quelle denrée alimentaire traditionnelle slovaque est utilisée au terme diamant pour un massage détoxifiant spécial?
0: Envoyez-nous vos réponses avant le 31 août à l'adresse suivante Slovaque Radio, Radio Slovaquie Internationale, Mitna 1, 817 55 Bratislava, Slovaquie, adresse électronique rsi-french@stvr.sk. Outre un séjour au terme Diamant, vous avez également la possibilité de gagner un ensemble de cadeaux aux couleurs de la radio slovaque. 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
0: Et c'est tout, chers amis, pour ce dimanche. Merci de votre écoute et à la prochaine sur les ondes de RSI. 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
1: Bonjour à tous et à toutes. Les faits marquants, les informations à retenir tant à l'international qu'au national, faisons un tour d'horizon de l'actualité de cette semaine en Slovaquie, dans votre hebdo du dimanche.
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2: À Bratislava, la radio et télévision slovaque STVR a inauguré hier dimanche une exposition organisée à l'occasion du 100e anniversaire de la radiodiffusion et du 70e anniversaire de la télévision en Slovaquie. L'exposition ouvre ses portes au public ce 3 août, jour anniversaire du lancement des émissions radiophoniques en Slovaquie. À cette occasion, STVR propose également une programmation spéciale sur ses antennes. À l'occasion de la journée de commémoration des victimes du génocide des Roms, le président du Parlement slovaque Richard Draši a rappelé que le génocide constituait l'un des chapitres les plus tragiques de notre histoire. Cette journée de mémoire évoque la nuit du 2 au 3 août 1944, lorsque près de 3000 Roms furent assassinés dans le camp de concentration d'Auschwitz-Birkenau. Dans un message publié sur les réseaux sociaux, Richard Draši a souligné

0: et dans le département de la Gironde, dans l'ouest de la France, avant de se déployer dans le Var, au sud-est. Ces interventions conjointes confirment l'importance de la coopération internationale dans la gestion des situations d'urgence de grande ampleur, a déclaré le corps des sapeurs-pompiers et des sauveteurs. La Chambre slovaque de l'agriculture et de l'alimentation a entrepris de traiter de manière exhaustive les dégâts causés par la sécheresse de cette année. Au niveau régional, elle évalue l'ampleur des pertes sur les cultures endommagées, notamment le fourrage, qui seront nettement moins importantes pour l'élevage. Parallèlement, le ministère de l'Agriculture a sollicité un soutien financier pour les vaches laitières, dont les éleveurs sont confrontés à la faiblesse des prix du lait, exacerbée par la sécheresse.
1: La Slovaquie dispose actuellement d'une capacité de stockage de gaz de 44,5%, contre une moyenne de 57,7% pour l'Union européenne. La société de gaz slovaque atteint régulièrement les objectifs fixés, conformément aux directives économiques générales approuvées. Le ministère de l'économie de la République slovaque l'a annoncé mercredi. Quant à l'électricité, la Slovaquie a augmenté sa production de 3% sur un an, tandis que sa consommation a progressé de moins de 2%. Les exportations ont quant à elles augmenté d'environ un cinquième. Ces chiffres proviennent des informations publiées par le système slovaque de transport d'électricité. Un record de température a été battu mercredi avec 41,4 degrés mesuré à Kamenice nad Hronom, un village du sud-ouest. La chaleur extrême inquiète également les éleveurs de volailles. Le faible niveau du Danube affecte le transbordement de marchandises dans les ports de Bratislava et de Komárno, ainsi que le transport fluvial. Succès slovaque en hockey et en tir à Edmonton. Les joueurs de hockey slovaque joueront en demi-finale du prestigieux tournoi de la Coupe Hlinka Gretzky pour les joueurs de moins de 18 ans. À Wroclaw, le tireur slovaque Martin Horvat a remporté mercredi la médaille d'argent en ski de solo au championnat d'Europe des moins de 23 ans.
2: Cet hebdo est maintenant terminé, mais restez avec nous car nous enchaînons avec votre émission dominicale Entre nous.
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4: Bonjour à toutes et à tous depuis Bratislava. Chers amis, soyez les bienvenus à l'écoute de Radio Slovaquie Internationale et de son émission en français. Nous sommes très heureux de vous retrouver pour partager avec vous un nouveau rendez-vous consacré à la Slovaquie, à son patrimoine, à son actualité et à tout ce qui fait sa richesse. Comme le veut la tradition, nos émissions du dimanche sont habituellement consacrées à Entre nous, notre rubrique réservée à votre courrier. C'est toujours un véritable plaisir de découvrir vos messages, vos questions, vos remarques et vos témoignages qui nous rappellent que partout dans le monde, vous êtes nombreux à suivre fidèlement nos programmes. Mais aujourd'hui, nous faisons une petite introduction à cette tradition. En ce dimanche 9 août, nous vous proposons de redécouvrir le 7e volet de notre grand jeu concours annuel Au Vive, une série qui vous amène chaque mois à la découverte des plus belles stations thermales de Slovaquie et des extraordinaires richesses de leurs eaux minérales. Notre destination du jour est Doudince, une petite ville thermale du sud du pays réputée bien au-delà des frontières slovaques pour les propriétés exceptionnelles de son eau. Vous découvrirez l'histoire de cette station, les particularités de ses soins, les témoignages de spécialistes et de curistes, mais aussi l'atmosphère paisible qui fait de Doudince un lieu privilégié pour retrouver santé, bien-être et sérénité. Et bien sûr, puisque cette émission

0: inscrits dans le cadre de notre jeu concours. Soyez particulièrement attentifs. À la fin de l'émission, nous vous proposerons une question. Une bonne réponse vous permettra de participer au tirage au sort et peut-être de remporter l'un de nos cadeaux ou même le séjour thermal. Installez-vous confortablement, ouvrez grand vos oreilles et laissez-vous guider vers Doudintse. Nous vous souhaitons une excellente écoute. Sachez encore que Christina Hanakova sera votre guide tout au long de cette émission. À la réalisation technique, Romana Chunderlikova a assuré les enregistrements, le montage et la mise en onde, tandis que Radomesha a imaginé et préparé l'univers musical. Notre présentation est maintenant terminée. Bonne écoute à toutes et à tous.
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0: Dans la région de Hont, au sud de la Slovaquie, se trouve une célèbre ville thermale qui bénéficie de l'un des climats les plus chauds du pays et du plus grand nombre de jours d'ensoleillement par an. Dudince. Les premières mentions écrites des sources minérales de Dudince remontent au XVIe siècle. Il ne fallut pas longtemps pour que la réputation de leurs exceptionnelles vertus curatives dépasse largement les frontières de la région. Des visiteurs affluaient de tout le royaume de Hongrie, mais aussi de Silésie, de Pologne et de Russie. À cette époque, les thermes au sens moderne du terme n'existaient pas encore. Les curistes se baignaient dans de simples bassins naturels creusés dans le travertin. L'histoire moderne des thermes de Dudince ne commence véritablement qu'au XXe siècle avec la construction des établissements de cure Rubin, Smaragd, Kristall et enfin Sitno, rebaptisé plus tard Diamant. C'est précisément là que nous vous amenons aujourd'hui.
1: De notre point de vue, nos thermes sont exceptionnels, avant tout grâce à leur eau minérale unique. Une eau de cette composition ne se trouve que dans trois endroits au monde où elle est utilisée à des fins curatives. Cette singularité se reflète également dans l'origine de notre clientèle. Il n'est pas rare d'accueillir des curistes venus des États-Unis, du Canada ou encore de nombreux autres pays européens.
0: C'est ainsi que Peter Schroeder, directeur actuel des thermes Diamant, décrit le caractère exceptionnel de cet établissement. Selon lui, toutefois, la seule qualité de l'eau thermale ne suffit pas à garantir le succès d'une cure. Un personnel expérimenté et hautement qualifié constitue un élément tout aussi indispensable.
1: Nos thermes emploient 110 personnes qui travaillent à différents postes et dans divers services. En tant qu'établissement spécialisé dans le tourisme de santé, nous accordons une importance particulière à une approche à la fois personnalisée et professionnelle. Je tiens à souligner que la majorité de nos collaborateurs font partie de notre équipe depuis de nombreuses années. Dans certains cas, plusieurs générations d'une même famille y ont travaillé ou y travaillent encore. Cette continuité permet de transmettre non seulement le savoir-faire et la qualité des services, mais aussi un véritable sens des responsabilités.
0: L'une de ses collaboratrices est la médecin-chef des thermes, la docteure Dominika Dobošová. Elle y exerce depuis déjà 26 ans. Nous l'avons jointe par téléphone.
2: J'exerce les fonctions de médecin-chef au terme Diamant à Dudince. Notre équipe médicale est composée de 4 médecins, moi comprise. En période de forte fréquentation, chacun d'entre nous prend en charge entre 60 et 70 curistes. Nous comptons également 6 infirmières, une technicienne de laboratoire, ainsi que 26 collaborateurs au sein du service de balnéothérapie et de rééducation, y compris son responsable.
0: Ensemble, ils assurent un accompagnement hautement professionnel à chaque patient, qu'il vienne dans le cadre d'une prise en charge par son assurance maladie, qu'il finance lui-même son séjour ou qu'il effectue une cure de remise en forme.
2: Chaque personne qui séjourne chez nous bénéficie d'un examen médical d'entrée. Les patients qui viennent le plus souvent à Dudince souffrent de maladies de l'appareil locomoteur et du système cardiovasculaire. Nous accueillons également des personnes atteintes de troubles du système nerveux ainsi que de maladies dites de civilisation liées notamment à une mauvaise hygiène de vie, au stress, au manque d'activité physique et à d'autres facteurs similaires. La cure thermale joue également un rôle préventif. Elle favorise un changement de mode de vie et permet aux curistes de se ressourcer aussi bien physiquement que psychologiquement.
0: Le traitement au terme diamant repose avant tout sur la célèbre eau minérale locale dont la composition exceptionnelle fait toute sa renommée.
2: Il s'agit d'une combinaison unique de deux gaz naturels libres, le sulfure d'hydrogène et le dioxyde de carbone. Ces deux gaz agissent en synergie sur l'appareil locomoteur et le système cardiovasculaire. Je pense notamment au cas remarquable d'une de mes patientes que j'appellerai par les initiales ZH. Elle avait été très gravement blessée dans un accident de la route alors qu'elle circulait à pied. Elle avait subi un traumatisme crânien, des lésions cérébrales, de multiples fractures de la face ainsi qu'une fracture des deux os de la jambe gauche. Lorsqu'elle est arrivée chez nous, elle se déplaçait en fauteuil roulant et ne pouvait parcourir que de très courtes distances avec une aide. Un an après sa première cure thermale, elle est revenue pour une seconde. Cette fois, elle marchait déjà avec l'aide d'une seule canne. L'année suivante, elle était capable de se déplacer sans aucun appui.
0: Cette histoire illustre parfaitement que le succès d'une cure thermale ne repose pas uniquement sur les effets bénéfiques de l'eau, mais aussi sur une prise en charge individualisée et l'accompagnement d'une équipe de spécialistes tout au long du séjour. Les thermes Diamant proposent plus de 80 soins thérapeutiques. Parmi eux, les massages occupent une place essentielle, qu'il s'agisse des techniques classiques ou de méthodes moins traditionnelles.
3: Volám sa Daniela Čerbová, pracujem ako masérka už pomaly 30 rokov.
2: Je m'appelle Daniela Čerbová et je travaille comme masseuse dans cet établissement depuis bientôt 30 ans. J'y pratique différents types de massages, le massage classique partiel du dos, celui du corps entier, le massage réflexe du dos, la réflexologie plantaire, le massage au miel, le massage indien de la tête, ainsi que les drainages lymphatiques des membres inférieurs et supérieurs, du visage et du décolleté.
0: Selon les dires de Daniela, les massages les plus appréciés des curistes restent le massage classique du corps entier et la réflexologie plantaire. On observe toutefois un intérêt croissant pour des soins plus originaux. C'est notamment le cas du massage au miel, réputé pour ses effets détoxifiants.
2: Le massage au miel consiste à appliquer une couche de miel sur le dos, puis à effectuer des mouvements de pompage et de traction afin d'aider, grâce au miel, à éliminer les toxines de l'organisme. Nous proposons également un soin complet du corps qui débute par un gommage suivi d'un enveloppement avec différents masques de soins. La séance se termine par un massage du corps aux pierres volcaniques chaudes avant un moment de détente sur une table de repos.
0: Un séjour thermal ne se résume pas aux seuls soins. L'environnement propice au calme et au ralentissement du rythme quotidien joue lui aussi un rôle essentiel. C'est sans doute l'une des raisons pour lesquelles les thermes Diamant connaissent une fréquentation soutenue tout au long de l'année. C'est ce que confirme Lucia Šorecová du service des admissions et des réservations.
2: La capacité totale de nos thermes est de 248 lits. Nous disposons de l'établissement principal Diamant ainsi que d'une annexe Achat. Le taux d'occupation des deux bâtiments atteint en moyenne 80% tout au long de l'année, aussi bien hors saison qu'en pleine saison.
0: Et le terme à Doudjince n'attire pas uniquement une clientèle slovaque. Les curistes étrangers y sont également de plus en plus nombreux. Ils apprécient avant tout la qualité globale des soins, les équipements modernes et l'approche personnalisée qui leur est réservé.
2: Je pense que de nombreux visiteurs étrangers arrivent avec certains préjugés. Ils s'imaginent parfois que nous sommes un peu en retard en matière d'équipement ou de qualité des services. Une fois sur place, ils sont agréablement surpris, tant par le niveau de nos prestations que par l'accueil chaleureux et la convivialité des Slovaques. Au terme Diamant, tout est réuni sous un même toit. L'eau thermale, les soins, la restauration et l'hébergement. Nous privilégions une approche véritablement personnalisée, car lorsqu'on porte le nom de Diamant, il faut offrir un service à la hauteur. Nos clients disposent également de chambres spacieuses et confortablement équipées, ainsi que d'installations entièrement accessibles aux personnes en fauteuil roulant ou en situation de handicap.
0: Un autre atout des thermes Diamant est la possibilité de communiquer avec le personnel en plusieurs langues. Si la composition de la clientèle étrangère a évolué ces dernières années, elle demeure néanmoins très internationale. C'est ce qu'explique Ludmila Čepiaková du service marketing.
2: Nous accueillons une clientèle russophone, notamment venue de Lituanie et de Lettonie. Nous recevons également de nombreux visiteurs de nos pays voisins, comme l'Autriche, l'Allemagne, la Tchéquie et la Hongrie. À cela s'ajoutent des curistes originaires du Danemark, de Suède, d'Italie, de France, des îles Féroé, ainsi que du Canada.
0: Bien sûr, le principal attrait des thermes de Doudjinte reste leur eau minérale unique, mais Ludmila et Lucia s'accordent à dire que de nombreux visiteurs apprécient également la richesse du programme culturel proposé pendant leur séjour.
2: La cure s'accompagne aussi d'un programme culturel varié. Nous disposons d'un café où sont organisées des soirées dansantes le mardi, le jeudi et le samedi. Nous avons également une grande salle de cinéma et de spectacle où nous projetons des films et accueillons des représentations théâtrales. Nous organisons aussi régulièrement des dégustations de vin, ce qui ravit les amateurs d'œnologie. Les curistes peuvent également assister à la fabrication des traditionnelles gaufrettes thermales et les acheter directement sur place. À l'occasion de fêtes comme Pâques, nous proposons divers ateliers créatifs où les clients peuvent confectionner eux-mêmes des objets ou des décorations. Notre programme d'animation est donc particulièrement riche et varié.
0: La diversité ne s'arrête pas aux activités proposées par les thermes. Les paysages environnants offrent aussi de magnifiques découvertes. Les visiteurs peuvent agrémenter leur séjour par des excursions à travers le vignoble de la région de Hont, réputé pour ses paysages et sa tradition viticole.
2: La destination qui attire le plus nos visiteurs est sans doute Banská Štiavnica. Ils apprécient également le musée des masques à Lichow, situé non loin d'ici. Beaucoup se rendent aussi à Súdovce, connu notamment pour ses formations rocheuses spectaculaires. J'ajouterai également les caves viticoles, car nous sommes au cœur d'une région réputée pour ses vins. En discutant avec plusieurs clients allemands, j'ai constaté qu'ils apprécient particulièrement l'ambiance authentique de ces caves souterraines, où l'on peut déguster un bon vin accompagné de spécialités locales. Je pense notamment aux caves de Stará Hora, à Sebechlebi, mais aussi de Hontianske Tesare, où l'on trouve de nombreuses caves traditionnelles.
0: Et qui mieux que des curistes eux-mêmes peut parler des atouts des thermes Diamant? Pour beaucoup d'entre eux, cet établissement est devenu une véritable seconde maison. Nous avons posé la question à Madame Jelmira et à Madame Vierka.
2: Qu'est-ce que je recommanderais? Je dirais que tout forme un ensemble. Il y a ce magnifique cadre, cet eau exceptionnel, mais aussi toutes ces personnes qui prennent soin de nous, année après année. D'ailleurs, grâce à moi, beaucoup de mes amis viennent désormais, eux aussi, passer leur cure ici. Bonjour, je m'appelle Vierka et je viens de Prešov. C'est la quatrième fois que je viens ici et pour moi, l'eau de Dudince est la meilleure au monde. Je fais cette cure principalement pour soigner mon appareil locomoteur. Mais ce que j'apprécie tout particulièrement, ce sont les soirées dansantes organisées ici. Elles sont pleines d'énergie, de bonne humeur et de belles rencontres. À mes yeux, c'est une véritable thérapie à part entière.
0: Les éloges ne s'arrêtent pas là. Monsieur Vendelin a lui aussi tenu à partager son expérience positive.
1: J'ai déjà subi 4 opérations, c'est pourquoi je suis venu ici 6 ou 7 fois. L'eau de Dudince est vraiment exceptionnelle. Je ne vais nulle part ailleurs. J'aimerais remercier tout le personnel et tout particulièrement le directeur qui veille avec beaucoup d'attention au bon fonctionnement de l'établissement.
0: Pour que les thermes Diamante demeurent un lieu où les curistes reviennent avec plaisir année après année, il est essentiel de poursuivre leur développement et d'améliorer constamment la qualité des services. C'est ce que souligne le directeur de l'établissement, Peter Schroeder.
1: Bien sûr, nous avons de nombreux projets. Notre objectif est d'améliorer en permanence la qualité de l'environnement thermal, de faciliter l'accès aux différents soins et d'élargir notre offre de traitement. Nous voulons que nos curistes repartent toujours plus satisfaits et que notre établissement continue d'évoluer au rythme des meilleures pratiques du secteur de la santé.
0: Les thermes Diamante de Dudince sont un lieu où se conjuguent une eau minérale unique, une prise en charge médicale de qualité et le calme apaisant du sud de la Slovaquie. Rien d'étonnant donc à ce que nous soyons revenus de cette visite reposée et riche de belles impressions. Et vous aussi, vous pourriez découvrir l'atmosphère unique de cette charmante ville thermale, à condition de répondre correctement à notre question du concours d'aujourd'hui.
1: Quelle denrée alimentaire traditionnelle slovaque est utilisée au terme diamant pour un massage détoxifiant spécial?
0: Envoyez-nous vos réponses avant le 31 août à l'adresse suivante Slovak Radio, Radio Slovaquie Internationale, Mitna 1, 817 55 Bratislava, Slovaquie, adresse électronique rsi-french@stvr.sk. Outre un séjour au terme Diamante, vous avez également la possibilité de gagner un ensemble de cadeaux aux couleurs de la radio slovaque. 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
0: Et c'est tout, chers amis, pour ce dimanche. Merci de votre écoute et à la prochaine sur les ondes de RSI. Ahoy, do počutia!

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1: Bonjour à tous et à toutes. Les faits marquants, les informations à retenir tant à l'international qu'au national, faisons un tour d'horizon de l'actualité de cette semaine en Slovaquie, dans votre hebdo du dimanche.
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2: À Bratislava, la radio et télévision slovaque STVR a inauguré hier dimanche une exposition organisée à l'occasion du 100e anniversaire de la radiodiffusion et du 70e anniversaire de la télévision en Slovaquie. L'exposition ouvre ses portes au public ce 3 août, jour anniversaire du lancement des émissions radiophoniques en Slovaquie. À cette occasion, STVR propose également une programmation spéciale sur ses antennes. À l'occasion de la journée de commémoration des victimes du génocide des Roms, le président du Parlement slovaque Richard Rashi a rappelé que le génocide constituait l'un des chapitres les plus tragiques de notre histoire. Cette journée de mémoire évoque la nuit du 2 au 3 août 1944, lorsque près de 3000 Roms furent assassinés dans le camp de concentration d'Auschwitz-Birkenau. Dans un message publié sur les réseaux sociaux, Richard Rashi a souligné qu'il était du devoir de chacun de préserver la mémoire des victimes et de ne jamais oublier jusqu'à où pouvaient mener la haine, le racisme et les préjugés.
3: Le module aérien slovaque de lutte contre les incendies de forêt est rentré de France mardi. Après 10 jours de déploiement, il a contribué à atteindre d'importants feux de forêt. Les pompiers slovaques sont intervenus aux côtés de leurs collègues tchèques, d'abord contre les incendies de forêt dans le département de la Gironde, dans l'ouest de la France, avant de se déployer dans le Var, au sud-est. Ces interventions conjointes confirment l'importance de la coopération internationale dans la gestion des situations d'urgence de grande ampleur, a déclaré le corps des sapeurs-pompiers et des sauveteurs. La Chambre slovaque de l'agriculture et de l'alimentation a entrepris de traiter de manière exhaustive les dégâts causés par la sécheresse de cette année. Au niveau régional, elle évalue l'ampleur des pertes sur les cultures endommagées, notamment le fourrage, qui seront nettement moins importantes pour l'élevage. Parallèlement, le ministère de l'Agriculture a sollicité un soutien financier pour les vaches laitières, dont les éleveurs sont confrontés à la faiblesse des prix du lait, exacerbée par la sécheresse.
4: La Slovaquie dispose actuellement d'une capacité de stockage de gaz de 44,5% contre une moyenne de 57,7% pour l'Union.

0: était battue mercredi avec 41,4 degrés mesurés à Kamenice nad Hronom, un village du sud-ouest. La chaleur extrême inquiète également les éleveurs de volailles. Le faible niveau du Danube affecte le transbordement de marchandises dans les ports de Bratislava et de Komárno, ainsi que le transport fluvial. Succès slovaque en hockey et en tir à Edmonton. Les joueurs de hockey slovaque joueront en demi-finale du prestigieux tournoi de la Coupe Hlinka Gretzky pour les joueurs de moins de 18 ans. À Wroclaw, le tireur slovaque Martin Horvat a remporté mercredi la médaille d'argent en ski de solo au championnat d'Europe des moins de 23 ans.
1: Cet hebdo est maintenant terminé, mais restez avec nous car nous enchaînons avec votre émission dominicale Entre nous.
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3: Bonjour à toutes et à tous depuis Bratislava. Chers amis, soyez les bienvenus à l'écoute de Radio Slovaquie Internationale et de son émission en français. Nous sommes très heureux de vous retrouver pour partager avec vous un nouveau rendez-vous consacré à la Slovaquie, à son patrimoine, à son actualité et à tout ce qui fait sa richesse. Comme le veut la tradition, nos émissions du dimanche sont habituellement consacrées à Entre nous, notre rubrique réservée à votre courrier. C'est toujours un véritable plaisir de découvrir vos messages, vos questions, vos remarques et vos témoignages qui nous rappellent que partout dans le monde, vous êtes nombreux à suivre fidèlement nos programmes. Mais aujourd'hui, nous faisons une petite introduction à cette tradition. En ce dimanche 9 août, nous vous proposons de redécouvrir le 7e volet de notre grand jeu concours annuel Au Vive, une série qui vous amène chaque mois à la découverte des plus belles stations thermales de Slovaquie et des extraordinaires richesses de leurs eaux minérales. Notre destination du jour est Doudince, une petite ville thermale du sud du pays réputée bien au-delà des frontières slovaques pour les propriétés exceptionnelles de son eau. Vous découvrirez l'histoire de cette station, les particularités de ses soins, les témoignages de spécialistes et de curistes, mais aussi l'atmosphère paisible qui fait de Doudince un lieu privilégié pour retrouver santé, bien-être et sérénité. Et bien sûr, puisque cette émission s'inscrit dans le cadre de notre jeu concours, soyez particulièrement attentifs. À la fin de l'émission, nous vous proposerons une question. Une bonne réponse vous permettra de participer au tirage au sort et peut-être de remporter l'un de nos cadeaux ou même le séjour thermal. Installez-vous confortablement. Ouvrez grand vos oreilles et laissez-vous guider vers Doudince. Nous vous souhaitons une excellente écoute. Sachez encore que Kristina Hanáková sera votre guide tout au long de cette émission. À la réalisation technique, Romana Šunderlíková a assuré les enregistrements, le montage et la mise en onde, tandis que Rado Meša a imaginé et préparé l'univers musical. Notre présentation est maintenant terminée. Bonne écoute à toutes et à tous.
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Dans la région de Hont, au sud de la Slovaquie, se trouve une célèbre ville thermale qui bénéficie de l'un des climats les plus chauds du pays et du plus grand nombre de jours d'ensoleillement par an. Dudince. Les premières mentions écrites des sources minérales de Dudince remontent au XVIe siècle. Il ne fallut pas longtemps pour que la réputation de leurs exceptionnelles vertus curatives dépasse largement les frontières de la région. Des visiteurs affluaient de tout le royaume de Hongrie, mais aussi

0: Silésie, de Pologne et de Russie. À cette époque, les termes au sens moderne du terme n'existaient pas encore. Les curistes se baignaient dans de simples bassins naturels creusés dans le travertin. L'histoire moderne des termes de Doudintse ne commence véritablement qu'au XXe siècle avec la construction des établissements de cure Rubin, Smaragd, Kristall et enfin Sitno, rebaptisé plus tard Diamant. C'est précisément là que nous vous amenons aujourd'hui.
1: De notre point de vue, nos termes sont exceptionnels, avant tout grâce à leur eau minérale unique. Une eau de cette composition ne se trouve que dans 3 endroits au monde où elle est utilisée à des fins curatives. Cette singularité se reflète également dans l'origine de notre clientèle. Il n'est pas rare d'accueillir des curistes venus des États-Unis, du Canada ou encore de nombreux autres pays européens.
0: C'est ainsi que Peter Schroeder, directeur actuel des thermes Diamant, décrit le caractère exceptionnel de cet établissement. Selon lui, toutefois, la seule qualité de l'eau thermale ne suffit pas à garantir le succès d'une cure. Un personnel expérimenté et hautement qualifié constitue un élément tout aussi indispensable.
1: Nos thermes emploient 110 personnes qui travaillent à différents postes et dans divers services. En tant qu'établissement spécialisé dans le tourisme de santé, nous accordons une importance particulière à une approche à la fois personnalisée et professionnelle. Je tiens à souligner que la majorité de nos collaborateurs font partie de notre équipe depuis de nombreuses années. Dans certains cas, plusieurs générations d'une même famille y ont travaillé ou y travaillent encore. Cette continuité permet de transmettre non seulement le savoir-faire et la qualité des services, mais aussi un véritable sens des responsabilités.
0: L'une de ses collaboratrices est la médecin-chef des thermes, la docteure Dominika Dobochova. Elle y exerce depuis déjà 26 ans. Nous l'avons jointe par téléphone.
2: J'exerce les fonctions de médecin-chef au terme Diamant à Doudintse. Notre équipe médicale est composée de 4 médecins, moi comprise. En période de forte fréquentation, chacun d'entre nous prend en charge entre 60 et 70 curistes. Nous comptons également 6 infirmières, une technicienne de laboratoire, ainsi que 26 collaborateurs au sein du service de balnéothérapie et de rééducation, y compris son responsable.
0: Ensemble, ils assurent un accompagnement hautement professionnel à chaque patient, qu'il vienne dans le cadre d'une prise en charge par son assurance maladie, qu'il finance lui-même son séjour ou qu'il effectue une cure de remise en forme.
2: Chaque personne qui séjourne chez nous bénéficie d'un examen médical d'entrée. Les patients qui viennent le plus souvent à Doudintse souffrent de maladies de l'appareil locomoteur et du système cardiovasculaire. Nous accueillons également des personnes atteintes de troubles du système nerveux ainsi que de maladies dites de civilisation liées notamment à une mauvaise hygiène de vie, au stress, au manque d'activité physique et à d'autres facteurs similaires. La cure thermale joue également un rôle préventif. Elle favorise un changement de mode de vie et permet aux curistes de se ressourcer aussi bien physiquement que psychologiquement.
0: Le traitement au terme Diamant repose avant tout sur la célèbre eau minérale locale dont la composition exceptionnelle fait toute sa renommée.
2: Il s'agit d'une combinaison unique de 2 gaz naturels libres, le sulfure d'hydrogène et le dioxyde de carbone. Ces 2 gaz agissent en synergie sur l'appareil locomoteur et le système cardiovasculaire. Je pense notamment au cas remarquable d'une de mes patientes que j'appellerai par les initiales ZH. Elle avait été très gravement blessée dans un accident de la route alors qu'elle circulait à pied. Elle avait subi un traumatisme crânien, des lésions cérébrales, de multiples fractures de la face ainsi qu'une fracture des deux os de la jambe gauche. Lorsqu'elle est arrivée chez nous, elle se déplaçait en fauteuil roulant et ne pouvait parcourir que de très courtes distances avec une aide. Un an après sa première cure thermale, elle est revenue pour une seconde. Cette fois, elle marchait déjà avec l'aide d'une seule canne. L'année suivante, elle était capable de se déplacer sans aucun appui.
0: Cette histoire illustre parfaitement que le succès d'une cure thermale ne repose pas uniquement sur les effets bénéfiques de l'eau, mais aussi sur une prise en charge individualisée et l'accompagnement d'une équipe de spécialistes tout au long du séjour. Les thermes Diamantes proposent plus de 80 soins thérapeutiques. Parmi eux, les massages occupent une place essentielle, qu'il s'agisse des techniques classiques ou de méthodes moins traditionnelles.
3: Volám sa Daniela Čerbová, pracujem ako masérka už pomaly 30 rokov.
2: Je m'appelle Daniela Čerbová et je travaille comme masseuse dans cet établissement depuis bientôt 30 ans. J'y pratique différents types de massages, le massage classique partiel du dos, celui du corps entier, le massage réflexe du dos, la réflexologie plantaire, le massage au miel, le massage indien de la tête, ainsi que les drainages lymphatiques des membres inférieurs et supérieurs, du visage et du décolleté.
0: Selon les dires de Daniela, les massages les plus appréciés des curistes restent le massage classique du corps entier et la réflexologie plantaire. On observe toutefois un intérêt croissant pour des soins plus originaux. C'est notamment le cas du massage au miel, réputé pour ses effets détoxifiants.
2: Le massage au miel consiste à appliquer une couche de miel sur le dos, puis à effectuer des mouvements de pompage et de traction afin d'aider, grâce au miel, à éliminer les toxines de l'organisme. Nous proposons également un soin complet du corps qui débute par un gommage suivi d'un enveloppement avec différents masques de soins. La séance se termine par un massage du corps aux pierres volcaniques chaudes avant un moment de détente sur une table de repos.
0: Un séjour thermal ne se résume pas au seul soin. L'environnement propice au calme et au ralentissement du rythme quotidien joue lui aussi un rôle essentiel. C'est sans doute l'une des raisons pour lesquelles les thermes Diamantes connaissent une fréquentation soutenue tout au long de l'année. C'est ce que confirme Lucia Šorecová du service des admissions et des réservations.
2: La capacité totale de nos thermes est de 248 lits. Nous disposons de l'établissement principal Diamant ainsi que d'une annexe Achat. Le taux d'occupation des deux bâtiments atteint en moyenne 80% tout au long de l'année, aussi bien hors saison qu'en pleine saison.
0: Et le terme à Doudince n'attire pas uniquement une clientèle slovaque. Les curistes étrangers y sont également de plus en plus nombreux. Ils apprécient avant tout la qualité globale des soins, les équipements modernes et l'approche personnalisée qui leur est réservée.
2: Je pense que de nombreux visiteurs étrangers arrivent avec certains préjugés. Ils s'imaginent parfois que nous sommes un peu en retard en matière d'équipement ou de qualité des services. Une fois sur place, ils sont agréablement surpris, tant par le niveau de nos prestations que par l'accueil chaleureux et la convivialité des Slovaques. Au terme Diamant, Tout est réuni sous un même toit. L'eau thermale, les soins, la restauration et l'hébergement. Nous privilégions une approche véritablement personnalisée, car lorsqu'on porte le nom de Diamant, il faut offrir un service à la hauteur. Nos clients disposent également de chambres spacieuses et confortablement équipées, ainsi que d'installations entièrement accessibles aux personnes en fauteuil roulant ou en situation de handicap.
0: Un autre atout de Thermes Diamant est la possibilité de communiquer avec le personnel en plusieurs langues. Si la composition de la clientèle étrangère a évolué ces dernières années, elle demeure néanmoins très internationale. C'est ce qu'explique Ludmila Čepiaková du service marketing.
2: Nous accueillons une clientèle russophone, notamment venue de Lituanie et de Lettonie. Nous recevons également de nombreux visiteurs de nos pays voisins, comme l'Autriche, l'Allemagne, la Tchéquie et la Hongrie. À cela s'ajoutent des curistes originaires du Danemark, de Suède, d'Italie, de France, des îles Féroé, ainsi que du Canada.
0: Bien sûr, le principal attrait des thermes de Doudjinté reste leur eau minérale unique, mais Ludmila et Lucia s'accordent à dire que de nombreux visiteurs apprécient également la richesse du programme culturel proposé pendant leur séjour.
2: La cure s'accompagne aussi d'un programme culturel varié. Nous disposons d'un café où sont organisées des soirées dansantes le mardi, le jeudi et le samedi. Nous avons également une grande salle de cinéma et de spectacle où nous projetons des films et accueillons des représentations théâtrales. Nous organisons aussi régulièrement des dégustations de vin, ce qui ravit les amateurs d'œnologie. Les curistes peuvent également assister à la fabrication des traditionnelles gaufrettes thermales et les acheter directement sur place. À l'occasion de fêtes comme Pâques, nous proposons divers ateliers créatifs où les clients peuvent confectionner eux-mêmes des objets ou des décorations. Notre programme d'animation est donc particulièrement riche et varié.
0: La diversité ne s'arrête pas aux activités proposées par les thermes. Les paysages environnants offrent aussi de magnifiques découvertes. Les visiteurs peuvent agrémenter leur séjour par des excursions à travers le vignoble de la région de Hont, réputé pour ses paysages et sa tradition viticole.
2: La destination qui attire le plus nos visiteurs est sans doute Banská Štiavnica. Ils apprécient également le musée des masques à Lichow, situé non loin d'ici. Beaucoup se rendent aussi à Súdovce, connu notamment pour ses formations rocheuses spectaculaires. J'ajouterai également les caves viticoles, car nous sommes au cœur d'une région réputée pour ses vins. En discutant avec plusieurs clients allemands, j'ai constaté qu'ils apprécient particulièrement l'ambiance authentique de ces caves souterraines, où l'on peut déguster un bon vin accompagné de spécialités locales. Je pense notamment aux caves de Stará Hora, à Sebechlebi, mais aussi de Hontianske Tesare, où l'on trouve de nombreuses caves traditionnelles.
0: Et qui mieux que des curistes eux-mêmes peut parler des atouts des thermes Diamant? Pour beaucoup d'entre eux, cet établissement est devenu une véritable seconde maison. Nous avons posé la question à Madame Jelmira et à Madame Vierka.
2: Qu'est-ce que je recommanderais? Je dirais que tout forme un ensemble. Il y a ce magnifique cadre, ces taux exceptionnels, mais aussi toutes ces personnes qui prennent soin de nous, année après année. D'ailleurs, grâce à moi, beaucoup de mes amis viennent désormais, eux aussi, passer leur cure ici.
4: Dobrý deň, volám sa Vierka, som z Prešova.
2: Bonjour, je m'appelle Vierka et je viens de Prešov. C'est la quatrième fois que je viens ici et pour moi l'eau de Dudince est la meilleure au monde. Je fais cette cure principalement pour soigner mon appareil locomoteur. Mais ce que j'apprécie tout particulièrement, ce sont les soirées dansantes organisées ici. Elles sont pleines d'énergie, de bonne humeur et de belles rencontres. À mes yeux, c'est une véritable thérapie à part entière.
0: Les éloges ne s'arrêtent pas là. Monsieur Vendelin a lui aussi tenu à partager son expérience positive.
1: J'ai déjà subi 4 opérations, c'est pourquoi je suis venu ici 6 ou 7 fois. L'eau de Dudince est vraiment exceptionnelle. Je ne vais nulle part ailleurs. J'aimerais remercier tout le personnel et tout particulièrement le directeur qui veille avec beaucoup d'attention au bon fonctionnement de l'établissement.
0: Pour que les thermes diamantes demeurent un lieu où les curistes reviennent avec plaisir année après année, il est essentiel de poursuivre leur développement et d'améliorer constamment la qualité des services. C'est ce que souligne le directeur de l'établissement, Peter Schroeder.
1: Bien sûr, nous avons de nombreux projets. Notre objectif est d'améliorer en permanence la qualité de l'environnement thermal, de faciliter l'accès aux différents soins et d'élargir notre offre de traitement. Nous voulons que nos curistes repartent toujours plus satisfaits et que notre établissement continue d'évoluer au rythme des meilleures pratiques du secteur de la santé.
0: Les thermes diamantes de Dudince sont un lieu où se conjuguent une eau minérale unique, une prise en charge médicale de qualité et le calme apaisant du sud de la Slovaquie. Rien d'étonnant donc à ce que nous soyons revenus de cette visite reposée et riche de belles impressions. Et vous aussi, vous pourriez découvrir l'atmosphère unique de cette charmante ville thermale, à condition de répondre correctement à notre question du concours d'aujourd'hui.
1: Quelle denrée alimentaire traditionnelle slovaque est utilisée au terme diamant pour un massage détoxifiant spécial?
0: Envoyez-nous vos réponses avant le 31 août à l'adresse suivante Slovak Radio, Radio Slovaquie Internationale, Mitna 1, 817 55 Bratislava, Slovaquie, adresse électronique rsi-french@stvr.sk. Outre un séjour au terme Diamant, vous avez également la possibilité de gagner un ensemble de cadeaux aux couleurs de la radio slovaque. 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
0: Et c'est tout, chers amis, pour ce dimanche. Merci de votre écoute et à la prochaine sur les ondes de RSI. 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
1: Soyez les bienvenus à l'écoute du bulletin d'actualité préparé animé par Tania selon les sources de la presse quotidienne slovaque.
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1: Des pompiers slovaques toujours mobilisés en France. Non aux migrants, oui aux travailleurs étrangers. La journée des roses blanches, hommage aux victimes des accidents miniers. Les pompiers slovaques poursuivent leur mission en France pour lutter contre les importants incendies de forêt. Sur le terrain, ils travaillent avec leurs collègues français, combattent les foyers actifs et interviennent également à la demande des habitants, des agriculteurs et des forestiers. Le terrain difficile et parfois peu accessible complique les opérations, mais les pompiers slovaques peuvent compter sur leur matériel performant et leurs expériences. Lors d'une intervention, ils ont également travaillé avec un hélicoptère. L'équipe slovaque est arrivée en France le 24 juillet. Les incendies ont déjà entraîné l'évacuation de plus de 250 000 personnes dans le pays. La Slovaquie ne souhaite pas accueillir de migrants, mais elle a besoin de travailleurs étrangers. Pour ne pas accueillir environ 200 migrants, la Slovaquie versera à Bruxelles près de 4 millions d'euros. Bien que le gouvernement slovaque rejette depuis longtemps l'accueil obligatoire de migrants, il reconnaît, face à la pénurie de main-d'œuvre, la nécessité de recruter des travailleurs étrangers. De nombreux Indiens ainsi que des ressortissants d'Asie centrale travaillent déjà en Slovaquie. Le premier ministre Robert Fico estime que les sécheresses et les fortes chaleurs exigent une protection plus stricte de l'eau et une meilleure rétention des ressources hydriques en Slovaquie. Selon lui, l'interdiction constitutionnelle d'exporter l'eau à l'étranger ne suffit pas et de nouvelles mesures sont nécessaires. Il considère notamment l'irrigation à grande échelle comme essentielle pour garantir la sécurité alimentaire. La modernisation du système d'irrigation nécessiterait des investissements de plusieurs milliards d'euros. Le gouvernement étudie donc aussi l'intérêt d'investisseurs étrangers pour un projet de partenariat public-privé. Fico a également soutenu le ministre de l'Environnement Tomáš Taraba concernant la fourniture d'eau du Danube à la Hongrie. Selon lui, la Slovaquie ne veut pas aggraver la situation de son voisin tout en veillant à ses propres besoins en eau et à la navigation sur le Danube.
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1: Chaque année, le 10 août, à 9h30, la cloche de l'église résonne au-dessus de la ville de Handlová. Son tintement rappelle l'une des plus grandes tragédies de l'histoire minière récente de la Slovaquie et la journée commémorative des victimes des accidents miniers, également appelée la journée des roses blanches. Le 10 août 2009, une explosion de gaz de charbon s'est produite dans la mine de Handlová après un incendie dans une ancienne galerie. La tragédie a fait 20 morts, 9 mineurs et 11 sauveteurs miniers venus porter secours à leurs collègues. Le drame a profondément marqué toute la Slovaquie. Cette catastrophe a conduit à la création d'une journée officielle de commémoration. En 2010, le Conseil national slovaque a désigné le 10 août comme journée commémorative des victimes des accidents miniers. La première commémoration officielle a eu lieu en 2011. La rose blanche est devenue le symbole de cette journée. Elle représente l'innocence des victimes, tandis que ses feuilles vertes symbolisent l'espoir qu'une tragédie similaire ne se reproduise jamais. Cette journée rend hommage à toutes les victimes des accidents miniers en Slovaquie. Les archives historiques font état des centaines de morts, notamment dans les villes minières comme Banská Štiavnica, Kremnica ou Rožňava. Parmi les tragédies plus récentes figure également celle de Nováky en 1989 et en 2006. La catastrophe de Handlová a aussi mis en lumière le courage des sauveteurs miniers. Les 11 membres de la principale station de secours minier de Prievidza qui sont intervenus lors du drame ont tous perdu la vie. Même si l'explosion du charbon dans la région de Haut-Nitra a pris fin à Handlova en 2021 et à Novaki à la fin de 2023, les sauveteurs miniers restent en alerte. Les mines fermées présentent encore certains risques et nécessitent une surveillance des gaz, de la ventilation et de la stabilité des galeries. La région connaît aujourd'hui une profonde transformation. Après plus d'un siècle, l'exploitation industrielle du charbon est terminée et de nouvelles activités économiques prennent le relais. Pourtant, la tradition minière reste une part importante de son identité. Des associations minières perpétuent les traditions, organisent des cérémonies, portent les uniformes historiques et préservent les champs des mineurs. Elle rend hommage aux générations qui ont travaillé dans des conditions difficiles et dangereuses. À Handlova, le 10 août, les représentants des villes minières et les familles des victimes se réunissent devant le mémorial, le dépôt de roses blanches est avant tout un hommage à ceux qui sont descendus travailler sous terre et ne sont jamais revenus auprès de leurs proches. Même si les mines de charbon slovaque sont désormais fermées, la mémoire des victimes reste vivante. Le 10 août rappelle le prix payé par les mineurs, l'importance de la sécurité au travail et la nécessité de préserver la solidarité et l'humanité.
2: Chers auditeurs francophones de Radio Slovaquie Internationale, après ce bloc d'actualité, nous vous souhaitons la bienvenue de votre émission du lundi avec vos rubriques traditionnelles comme la Slovaquie sans frontières et la vie comme elle va. Ils ont enfourché leur vélo en Allemagne pour rejoindre Budapest. Cécile et Emmanuel, nos deux aventuriers belges, ont fait étape à Bratislava. Dans notre rubrique internationale, nous parlerons des casques bleus slovaques. La Slovaquie leur a rendu hommage en Croatie. La Slovaquie est partenaire d'un projet de soutien aux réformes en Moldavie. Pour vous accompagner, un duo au micro, Renata et Jacques Koflak. Notre ingénieur du son, Romana Šunderlíková, est à la régie. Radomír Meša à la programmation musicale.
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0: Vous êtes sur les ondes de Radio Slovaquie Internationale et vous suivez votre émission du lundi. Le groupe tchécoslovaque Plavci interprétait Bicyclette. Et ce n'est pas par hasard si nous avons choisi cette chanson.
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0: Chers auditeurs de Radio Slovaquie Internationale, c'est avec plaisir que je reçois dans nos studios deux voyageurs.
2: Bonjour, je m'appelle Cécile Dubois et je viens de Bruxelles et nous suivons le Danube à vélo.
0: Et vous n'êtes pas seul.
3: Bonjour, je m'appelle Emmanuel Grégoire.
0: C'est toute une aventure. Où est-ce que vous avez commencé le parcours ?
3: À Regensburg.
0: Vous êtes venu en avion jusqu'à Regensburg de Bruxelles.
3: Nous avons pris le train jusqu'à Aix-la-Chapelle, Haken, de Haken en fait jusqu'à Regensburg.
0: Évidemment, ça doit être écologique. Cécile, vous avez pris le train et ensuite vous aviez déjà avec vous vos vélos. Après Regensburg, quelle est l'étape suivante ?
2: Alors, on a suivi le Danube. Je ne vais pas vous citer toutes nos petites étapes. On est passé par le Walhalla, près de Regensburg. Ça, c'était très impressionnant. Je dois dire que ça a été notre premier coup de cœur du voyage. On a poursuivi jusqu'à Passau, à la frontière autrichienne. Là, on a traversé l'Autriche par le Danube. Nous nous sommes longuement arrêtés à Vienne parce que nous n'avions aucun des deux jamais visité Vienne. Et puis, nous avons poursuivi l'étape entre Vienne et Bratislava n'est pas très longue. Nous avons visité des ruines romaines très impressionnantes et nous sommes arrivés à Bratislava.
0: Les ruines dont parle Cécile Dubois sont celles de Carnuntum en Autriche. À Bratislava se trouve un autre site, le camp de Gerulata. Le Limes, la frontière romaine au long du Danube, est classé à l'UNESCO. Emmanuel, il faut avoir des sacrés mollets.
3: Alors oui, mais voilà, je pense que c'est une endurance, il faut bien se préparer, voilà, ne pas trop forcer, boire beaucoup d'eau là parce que c'est vrai que le temps est très caniculaire, mais ça se passe très bien, c'est des parcours de 50 km.
0: Vous avez l'habitude de faire cet exercice.
3: Oui, c'est-à-dire que nous voyageons là depuis si je ne me trompe 17 années à vélo.
0: Voilà. D'accord. Ce voyage va vous mener où ?
2: À Budapest. On a notre ticket de train pour rentrer. Nous ne sommes pas des performeurs. On croise des cyclistes qui font des distances beaucoup plus importantes que nous, mais nous aussi, ce qu'on aime associer, c'est la découverte et la visite. Prendre un peu le temps, on travaille déjà quand même beaucoup pendant l'année, donc on n'est pas ici pour faire des performances. Et donc, on a notre ticket de train depuis Budapest le 11 août pour rentrer vers Munich, où on va encore passer deux jours, autant qu'à faire découvrir cette ville, et puis retour vers Aix-la-Chapelle.
0: Pour les auditeurs qui hésiteraient à se lancer dans l'aventure, est-ce qu'il y a suffisamment de bornes de rechargement électrique ?
2: Nous n'avons pas de vélo électrique.
0: Extraordinaire, voilà. Excusez-moi de l'insulte. Ah là là, pas de vélo électrique.
2: Non, et les gens qui font des grands voyages, ceux que nous avons croisés, en général, ils sont plutôt en vélo musculaire aussi. Maintenant, il est tout à fait envisageable de faire ce que nous avons fait en vélo électrique. On a croisé beaucoup de vélos électriques. Quand on est hors des villes, nous campons. Et les campings sont en général équipés de nombreuses prises et autres permettant de recharger les vélos. En tout cas, c'est ce qu'on a pu observer en Autriche. Autre chose, dans les campings aussi, il y a beaucoup de prises pour permettre de recharger ce qu'on a tous en général, c'est un smartphone, un GPS ou autre. Et les campings en général sont aussi équipés pour les cyclistes de tables et autres où on peut manger, de petites cuisines parfois. Donc c'est relativement bien équipé, je dois dire. Mais il y a des campings sur la route où on était assez nombreux. On voit bien que la route entre Passau et Vienne est vraiment une autoroute de cyclistes. Et donc il nous est arrivé de nous arrêter dans des campings où on entendait clairement ronfler le voisin dans la tente. Hein. Donc notamment à Melk, où il y a une magnifique abbaye en Autriche. L'espace pour les tentes était quand même très réduit, donc on était très très entassés. Mais bon, ça se passe dans la bonne humeur.
0: Incroyable, du surtourisme alors maintenant.
2: Oui, du surtourisme à vélo. Les exploitants de camping n'ont pas encore compris l'atout que représente le cycliste à vélo. On est quand même des consommateurs, hein, donc on doit se nourrir, on va au restaurant, on achète des boissons fraîches. Et je crois que souvent encore, ils nous envoient un peu au fond du camping sur un espace relativement réduit. Or, si on multiplie l'emplacement des tentes par le nombre de personnes présentes, je pense que c'est un atout financier par rapport à un motorhome qui prend beaucoup de place. Là, je crois qu'il y a encore un travail à faire auprès des exploitants de camping, en fait, pour leur expliquer que le cycliste n'est pas qu'un pauvre air qui ne dépense rien, en fait.
4: À bicyclette.
0: Emmanuel, parfois, il y a des petits pépins, une crevaison, etc. Il y a là aussi, dans ces endroits-là, les endroits de passage, des techniciens qui s'occupent des vélos, des petits endroits où on peut acheter tout ce qu'il faut.
3: Je trouve d'abord donc les itinéraires vraiment très, très propres, très bien aménagés. Pas de détritus, il n'y a pas de soucis pour les crevaisons. Il y a pas mal d'endroits avec du matériel de réparation. qui sont fournis dans les campings, par exemple, gratuitement. Alors, l'avantage que nous avons, j'ai 4 années de mécanique vélo, c'est un avantage. Donc,
0: d'accord,
3: je peux quasi tout réparer.
0: Vous êtes autosuffisant.
3: Exactement.
0: Ici, à Bratislava, vous êtes dans un camping?
3: Alors ici, nous logeons plutôt à l'hôtel. Nous arrivons dans une zone urbaine, par facilité, pour visiter, faire les musées, etc.
0: Pour venir jusqu'à la radio, en vélo, où est-ce qu'on en est au niveau de la circulation des vélos et des pistes cyclables à Bratislava?
3: Il y a peu de circulation. Pour les pistes cyclables, il y a quelques aménagements. Mais on ne sent pas vraiment de pression. Les gens sont plutôt posés, polis, et c'est plutôt agréable.
0: Donc ça vaut peut-être la peine d'essayer aussi le vélo à Bratislava, Cici?
2: Certainement. Bon, après... On a quand même senti qu'il y avait un certain dénivelé, mais bon, comparé à Bruxelles, on connaît ça aussi. Il fait relativement chaud pour l'instant, donc c'est peut-être pas la meilleure période pour se mettre en selle, mais effectivement, c'est essentiel si on veut un peu conserver la qualité de vie de nos villes, de changer nos habitudes de mobilité, parce qu'ici, on est dans une période estivale, c'est pas tellement la réalité du quotidien.
0: D'où le fait qu'il n'y ait pas de klaxons, etc.
2: Oui. Bicycle, bicycle,
0: bicycle. Vous avez pu garer votre vélo un peu n'importe où, il y a ce qu'il faut.
2: Nous, on était à l'hôtel, donc là, ils nous ont gentiment hébergé notre vélo. On essaye toujours, quand on arrive dans une ville et dans un hôtel, de trouver un hôtel qui nous offre un emplacement sécurisé pour nos vélos. Mais tout au long du parcours, c'est vrai que, bon, on a surtout parcouru l'Autriche jusqu'à présent, mais il y avait beaucoup de parking vélos à bord des magasins et autres. En ce qui concerne nos sacs, on est relativement confiant dès que nous sommes hors d'une grande ville. On ose laisser nos sacoches sur nos vélos pendant qu'on va faire quelques courses et autres. On n'a jamais eu de problème tout au long de ces années. On est quand même un peu clairvoyant aussi. On vient de Bruxelles, une ville où on pourrait se faire dérober toutes nos affaires près d'une gare. Et donc là, on est prudent près des gares. Mais dès qu'on est dans la campagne, on est relativement confiant, en fait, et on n'a jamais eu de problème.
0: Bien, chers auditeurs qui nous écoutez, vous savez ce que vous devez faire maintenant. Eh bien, vous allez enfourcher votre vélo pour visiter Bratislava.
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0: La République slovaque a rendu hommage à la mémoire de 2 soldats slovaques morts en service au sein de la mission de maintien de la paix des Nations Unies en ex-Yougoslavie, en Croatie.
5: Les noms du sergent-major Igor Rido et du sergent Vladimir Grman ont été dévoilés lors de la cérémonie du mercredi 5 août au monument Pobiednik dans la région de Ljubovo. Cet hommage se déroulait à l'occasion de la fête nationale croate de la victoire, de la journée de la patrie et de la journée des anciens combattants croates. Juraj Blanár, le ministre des Affaires étrangères slovaque, s'est exprimé ainsi.
0: La paix n'est pas un acquis, mais une valeur que nous devons constamment protéger et promouvoir activement. C'est pourquoi nous commémorons avec respect le courage des soldats slovaques qui, servant sur le drapeau des Nations Unies, ont sacrifié leur vie pour protéger les plus vulnérables. Leur héritage demeure une partie intégrante de l'histoire contemporaine de la République slovaque et souligne l'importance des efforts conjoints pour préserver la paix et la sécurité internationale.
5: Lors de la cérémonie commémorative, Pavel Marko, président de l'Union des anciens combattants de la République slovaque, et Hanna Kovačová, ambassadrice de la République slovaque en Croatie, ont rendu hommage aux disparus. Comme l'a également indiqué M. Blanár, l'inscription des noms des soldats slovaques sur le monument est le fruit d'une coopération de longue date entre le ministère et l'Union des anciens combattants de la République slovaque et leurs partenaires croates. Grâce à cette initiative, leurs noms seront à jamais inscrits sur le monument.
0: Il est de notre devoir de préserver la mémoire des soldats qui ont servi notre patrie et la communauté internationale avec le plus grand dévouement. Je suis heureux que leur nom soit désormais inscrit à jamais parmi ceux dont on se souvient avec respect en Croatie également.
5: A souligné le chef de la diplomatie slovaque. La République slovaque participe aux opérations de maintien de la paix des Nations Unies depuis pratiquement leur création.
0: La mission de l'ONU en ex-Yougoslavie de 1993 à 1996 fut la première menée dans le cadre de la dépendance de la Slovaquie.
5: Le bataillon du génie slovaque a d'abord opéré en Croatie, puis en Bosnie-Herzégovine. Il y a contribué à des missions de soutien à la paix et de protection des populations civiles.
0: Depuis 1993, la République slovaque contribue également de manière continue aux missions de maintien de la paix des Nations Unies par l'intermédiaire de ses forces armées et de sa police.
5: Les casques bleus slovaques ont jusqu'à présent servi dans 16 missions sur 4 continents. Plus de 13 000 membres des forces armées et de sécurité de la République slovaque ont été mobilisés.
0: Actuellement, la Slovaquie contribue aux missions des Nations Unies à Chypre et au Moyen-Orient.
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0: La Slovaquie est partenaire d'un projet de soutien aux réformes en Moldavie. Selon le chef de la diplomatie slovaque, Juraj Blanár, ce projet offre également l'opportunité de renforcer la coopération à long terme entre les deux pays. Il permet la participation d'experts et d'institutions publiques slovaques. Mais de quel projet s'agit-il, Renata ?
5: Eh bien, il vise à soutenir le processus d'adhésion de la République de Moldavie à l'Union européenne. Il s'agit d'une nouvelle contribution concrète de la Slovaquie afin d'aider le pays sur la voie de l'intégration, est le ministre slovaque de déclarer.
0: Nous sommes prêts à partager notre expérience du processus de transformation et de l'entrée de la République slovaque dans l'Union européenne. Je suis convaincu que notre expertise en matière de renforcement institutionnel, d'adoption de la législation européenne et de fonctionnement du marché unique contribuera à la réussite de l'intégration européenne de la Moldavie.
5: Juraj Blanár a également négocié à Chisinau en juin dernier avec les plus hauts représentants moldaves au sujet des modalités concrètes du soutien slovaque.
0: Et comment s'appelle ce nouveau projet international ?
5: Amélioration de l'accès de la Moldavie au marché unique de l'Union européenne et soutien à la réforme des entreprises publiques. Il est doté d'un budget total de 6 millions d'euros.
0: 6 millions d'euros, ce n'est pas rien. Je suppose que la Slovaquie ne mène pas ce projet seule.
5: Non, 3 agences européennes de développement sont mobilisées. L'Agence slovaque de coopération internationale au développement, l'Agence française Expertise France et l'Agence tchèque CzechAid.
0: Et on en est où dans ce projet ?
5: La phase finale de préparation du projet s'est achevée le 23 juillet avec la signature, à Paris, d'un accord au nom de la République slovaque par le directeur de l'agence Michal Čornák. Le projet entre ainsi officiellement dans sa phase de mise en œuvre.
0: Et combien de temps va durer ce projet ?
5: Il est prévu pour une durée de 36 mois.
0: Et la participation de la Slovaquie s'élève à quel montant ?
5: La Slovaquie participera, sous l'égide de CzechAid, à des activités d'une valeur totale de 1,75 million d'euros. Ces activités visent à renforcer les capacités professionnelles et institutionnelles du ministère du Développement économique et de la numérisation de Moldavie et de ses institutions affiliées. Les principaux axes de coopération porteront sur la mise en œuvre et le contrôle de l'application des règles du marché unique de l'Union en Moldavie, ainsi que sur l'amélioration de la gestion, de l'administration et de l'évaluation systématique des performances des entreprises publiques. Tu ne lis l'intervention de M. Čornák ?
0: Bien sûr. Nous sommes heureux de pouvoir coopérer directement avec nos partenaires moldaves et de les soutenir dans leur processus d'adhésion. La République slovaque possède une expérience concrète en matière d'adoption des règles du marché unique, de mise en place des institutions nécessaires et de préparation de l'administration publique à l'adhésion à l'Union européenne. Nous sommes convaincus que cette expérience constituera une contribution concrète et utile à la Moldavie en tant que pays candidat.
5: Selon le chef de la diplomatie slovaque, ce projet offre également l'opportunité de renforcer la coopération à long terme entre la Slovaquie et la Moldavie, ainsi que de favoriser l'implication d'experts et d'institutions publiques slovaques. L'objectif commun est d'harmoniser progressivement l'environnement juridique et institutionnel moldave avec les règles de l'Union européenne, d'améliorer le climat des affaires et de contribuer à une gestion plus transparente et efficace des entreprises publiques. Et M. Blanár de conclure.
0: La coopération en développement est l'un des outils par lesquels la Slovaquie contribue de manière responsable à la stabilité et à la prospérité de son voisinage et du monde. C'est aussi l'occasion de mettre en valeur nos compétences et de consolider la position de la République slovaque comme partenaire actif et fiable au sein de l'Union européenne. Et voilà, chers amis fidèles à l'écoute, c'est tout pour ce lundi. Demain, retrouvez l'émission sur le sport, la santé, l'enseignement et la science. Quant à moi, je vous souhaite une bonne semaine, vous dis à la prochaine et d'ici là, chers auditeurs, bonne suite des programmes francophones de Radio Slovaquie Internationale. Vous pouvez nous écrire à l'adresse suivante. 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
1: Des pompiers slovaques toujours mobilisés en France. Non aux migrants, oui aux travailleurs étrangers. La journée des roses blanches, hommage aux victimes des accidents miniers. Les pompiers slovaques poursuivent leur mission en France pour lutter contre les importants incendies de forêt. Sur le terrain, ils travaillent avec leurs collègues français, combattent les foyers actifs et interviennent également à la demande des habitants, des agriculteurs et des forestiers. Le terrain difficile et parfois peu accessible complique les opérations, mais les pompiers slovaques peuvent compter sur leur matériel performant et leurs expériences. Lors d'une intervention, ils ont également travaillé avec un hélicoptère. L'équipe slovaque est arrivée en France le 24 juillet. Les incendies ont déjà entraîné l'évacuation de plus de 250 000 personnes dans le pays. La Slovaquie ne souhaite pas accueillir de migrants, mais elle a besoin de travailleurs étrangers. Pour ne pas accueillir environ 200 migrants, la Slovaquie versera à Bruxelles près de 4 millions d'euros. Bien que le gouvernement slovaque rejette depuis longtemps l'accueil obligatoire de migrants, il reconnaît, face à la pénurie de main-d'œuvre, la nécessité de recruter des travailleurs étrangers. De nombreux Indiens ainsi que des ressortissants d'Asie centrale travaillent déjà en Slovaquie. Le premier ministre Robert Fico estime que les sécheresses et les fortes chaleurs exigent une protection plus stricte de l'eau et une meilleure rétention des ressources hydriques en Slovaquie. Selon lui, l'interdiction constitutionnelle d'exporter l'eau à l'étranger ne suffit pas et de nouvelles mesures sont nécessaires. Il considère notamment l'irrigation à grande échelle comme essentielle pour garantir la sécurité alimentaire, la modernisation du système d'irrigation nécessaire, des investissements de plusieurs milliards d'euros. Le gouvernement étudie donc aussi l'intérêt d'investisseurs étrangers pour un projet de partenariat public-privé. Robert Fico a également soutenu le ministre de l'Environnement Tomáš Taraba concernant la fourniture d'eau du Danube à la Hongrie. Selon lui, la Slovaquie ne veut pas aggraver la situation de son voisin tout en veillant à ses propres besoins en eau et à la navigation sur le Danube.
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1: Chaque année, le 10 août, à 9h30, la cloche de l'église résonne au-dessus de la ville de Handlová. Son tintement rappelle l'une des plus grandes tragédies de l'histoire minière récente de la Slovaquie et la journée commémorative des victimes des accidents miniers, également appelée la journée des roses blanches. Le 10 août 2009, une explosion de gaz de charbon s'est produite dans la mine de Handlová après un incendie dans une ancienne galerie. La tragédie a fait 20 morts, 9 mineurs et 11 sauveteurs miniers venus porter secours à leurs collègues. Le drame a profondément marqué toute la Slovaquie. Cette catastrophe a conduit à la création d'une journée officielle de commémoration. En 2010, le Conseil national slovaque a désigné le 10 août comme journée commémorative des victimes des accidents miniers. La première commémoration officielle a eu lieu en 2011. La rose blanche est devenue le symbole de cette journée. Elle représente l'innocence des victimes, tandis que ses feuilles vertes symbolisent l'espoir qu'une tragédie similaire ne se reproduise jamais. Cette journée rend hommage à toutes les victimes des accidents miniers en Slovaquie. Les archives historiques font état des centaines de morts, notamment dans les villes minières comme Banská Štiavnica, Kremnica ou Rožňava. Parmi les tragédies plus récentes figure également celle de Nováky en 1989 et en 2006. La catastrophe de Handlová a aussi mis en lumière le courage des sauveteurs miniers. Les 11 membres de la principale station de secours minier de Prievidza qui sont intervenus lors du drame ont tous perdu la vie. Même si l'explosion du charbon dans la région de Haute-Nitra a pris fin à Handlova en 2021 et à Novaki à la fin de 2023, les sauveteurs miniers restent en alerte. Les mines fermées présentent encore certains risques et nécessitent une surveillance des gaz, de la ventilation et de la stabilité des galeries. La région connaît aujourd'hui une profonde transformation. Après plus d'un siècle, l'exploitation industrielle du charbon est terminée et de nouvelles activités économiques prennent le relais. Pourtant, la tradition minière reste une part importante de son identité. Des associations minières perpétuent les traditions, organisent des cérémonies, portent les uniformes historiques et préservent les champs des mineurs. Elle rend hommage aux générations qui ont travaillé dans des conditions difficiles et dangereuses. À Handlova, le 10 août, les représentants des villes minières et les familles des victimes se réunissent devant le mémorial, le dépôt de roses blanches est avant tout un hommage à ceux qui sont descendus travailler sous terre et ne sont jamais revenus auprès de leurs proches. Même si les mines de charbon slovaque sont désormais fermées, la mémoire des victimes reste vivante. Le 10 août rappelle le prix payé par les mineurs, l'importance de la sécurité au travail et la nécessité de préserver la solidarité et l'humanité.
2: Chers auditeurs francophones de Radio Slovaquie Internationale, après ce bloc d'actualité, nous vous souhaitons la bienvenue de votre émission du lundi avec vos rubriques traditionnelles comme la Slovaquie sans frontières et la vie comme elle va. Ils ont enfourché leur vélo en Allemagne pour rejoindre Budapest. Cécile et Emmanuel, nos deux aventuriers belges, ont fait étape à Bratislava. Dans notre rubrique internationale, nous parlerons des casques bleus slovaques. La Slovaquie leur a rendu hommage en Croatie. La Slovaquie est partenaire d'un projet de soutien aux réformes en Moldavie. Pour vous accompagner, un duo au micro, Renata et Jacques Koflak. Notre ingénieur du son, Romana Šunderlíková, est à la régie. Radomír Meša à la programmation musicale.
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0: Vous êtes sur les ondes de Radio Slovaquie Internationale et vous suivez votre émission du lundi. Le groupe tchécoslovaque Plavci interprétait Bicyclette. Et ce n'est pas par hasard si nous avons choisi cette chanson.
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0: Chers auditeurs de Radio Slovaquie Internationale, c'est avec plaisir que je reçois dans nos studios deux voyageurs.
2: Bonjour, je m'appelle Cécile Dubois et je viens de Bruxelles et nous suivons le Danube à vélo.
0: Et vous n'êtes pas seul.
3: Bonjour, je m'appelle Emmanuel Grégoire.
0: C'est toute une aventure. Où est-ce que vous avez commencé le parcours?
3: À Regensburg.
0: Vous êtes venu en avion jusqu'à Regensburg de Bruxelles.
3: Nous avons pris le train jusqu'à Aix-la-Chapelle, Aachen, de Aachen en fait jusqu'à Regensburg.
0: Évidemment, ça doit être écologique. Cécile, vous avez pris le train et ensuite vous aviez déjà avec vous vos vélos. Après Regensburg, quelle est l'étape suivante?
2: Alors, on a suivi le Danube. Je ne vais pas vous citer toutes nos petites étapes. On est passé par le Walhalla, près de Regensburg. Ça, c'était très impressionnant. Je dois dire que ça a été notre premier coup de cœur du voyage. On a poursuivi jusqu'à Passau, à la frontière autrichienne. Là, on a traversé l'Autriche par le Danube. Nous nous sommes longuement arrêtés à Vienne parce que nous n'avions aucun des deux jamais visité Vienne. Et puis, nous avons poursuivi. L'étape entre Vienne et Bratislava n'est pas très longue. Nous avons visité des ruines romaines très impressionnantes et nous sommes arrivés à Bratislava.
0: Les ruines dont parle Cécile Dubois sont celles de Carnuntum en Autriche. À Bratislava se trouve un autre site, le camp de Gerulata. Le Limes, la frontière romaine au long du Danube, est classé à l'UNESCO. Emmanuel, il faut avoir des sacrés mollets.
3: Alors oui, mais voilà, je pense que c'est une endurance, il faut bien se préparer, voilà, ne pas trop forcer, boire beaucoup d'eau, là, parce que c'est vrai que le temps est très caniculaire, mais ça se passe très bien, c'est des parcours de 50 km.
0: Vous avez l'habitude de faire cet exercice.
3: Oui, c'est-à-dire que nous voyageons là depuis, si je ne me trompe, 17 années à vélo.
0: Voilà. D'accord, ce voyage va vous mener où?
2: À Budapest. On a notre ticket de train pour rentrer, nous ne sommes pas des performeurs, on croise des cyclistes qui font des distances beaucoup plus importantes que nous, mais nous aussi, ce qu'on aime associer, c'est la découverte et la visite. Prendre un peu le temps, on travaille déjà quand même beaucoup pendant l'année, donc on n'est pas ici pour faire des performances. Et donc, on a notre ticket de train depuis Budapest le 11 août pour rentrer vers Munich, où on va encore passer deux jours, autant qu'à faire découvrir cette ville, et puis retour vers Aix-la-Chapelle.
0: Pour les auditeurs qui hésiteraient à se lancer dans l'aventure, est-ce qu'il y a suffisamment de bornes de rechargement électrique?
2: Nous n'avons pas de vélo électrique.
0: Extraordinaire, voilà. Excusez-moi de l'insulte. Ah là là, pas de vélo électrique.
2: Non, et les gens qui font des grands voyages, ceux que nous avons croisés, en général, ils sont plutôt en vélo musculaire aussi. Maintenant, il est tout à fait envisageable de faire ce que nous avons fait en vélo électrique. On a croisé beaucoup de vélos électriques. Quand on est hors des villes, nous campons. Et les campings sont en général équipés de nombreuses prises et autres permettant de recharger les vélos. En tout cas, c'est ce qu'on a pu observer en Autriche. Autre chose, dans les campings aussi, il y a beaucoup de prises pour permettre de recharger ce qu'on a tous en général, c'est un smartphone, un GPS ou autre. Et les campings en général sont aussi équipés pour les cyclistes de tables et autres où on peut manger, de petites cuisines parfois. Donc c'est relativement bien équipé, je dois dire. Mais il y a des campings sur la route où on était assez nombreux. On voit bien que la route entre Passau et Vienne est vraiment une autoroute de cyclistes. Et donc il nous est arrivé de nous arrêter dans des campings où on entendait clairement ronfler le voisin dans la tente. Hein. Donc notamment à Melk, où il y a une magnifique abbaye en Autriche. L'espace pour les tentes était quand même très réduit, donc on était très très entassés. Mais bon, ça se passe dans la bonne humeur.
0: Incroyable, du surtourisme alors maintenant.
2: Oui, du surtourisme à vélo. Les exploitants de camping n'ont pas encore compris l'atout que représente le cycliste à vélo. On est quand même des consommateurs, hein, donc

0: On doit se nourrir, on va au restaurant, on achète des boissons fraîches. Et je crois que souvent, encore, ils nous envoient un peu au fond du camping, sur un espace relativement réduit. Or, si on multiplie l'emplacement des tentes par le nombre de personnes présentes, je pense que c'est un atout financier par rapport à un motorhome qui prend beaucoup de place. Là, je crois qu'il y a encore un travail à faire auprès des exploitants de camping, en fait, pour leur expliquer que le cycliste n'est pas qu'un pauvre air qui ne dépense rien, en fait.
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2: Emmanuel, parfois il y a des petits pépins, une crevaison, etc. Il y a là aussi, dans ces endroits-là, les endroits de passage, des techniciens qui s'occupent des vélos, des petits endroits où on peut acheter tout ce qu'il faut.
3: Je trouve d'abord donc les itinéraires vraiment très très propres, très bien aménagés. Pas de détritus, il n'y a pas de soucis pour les crevaisons. Il y a pas mal d'endroits avec du matériel de réparation, donc qui sont fournis dans les campings, par exemple gratuitement. Alors l'avantage que nous avons, je fais 4 années de mécanique vélo, c'est un avantage, donc
2: d'accord.
3: Je peux quasi tout réparer.
2: Vous êtes
3: autosuffisant. Exactement.
2: Ici, à Bratislava, vous êtes dans un camping?
3: Alors ici, nous logeons plutôt à l'hôtel. Nous arrivons dans une zone urbaine, par facilité, pour visiter, faire les musées, etc.
2: Pour venir jusqu'à la radio, en vélo, où est-ce qu'on en est au niveau de la circulation des vélos et des pistes cyclables à Bratislava?
3: Il y a peu de circulation. Pour les pistes cyclables, il y a quelques aménagements. Voilà, mais on ne sent pas vraiment de pression. Les gens sont plutôt posés, polis, et c'est plutôt agréable.
2: Donc ça vaut peut-être la peine d'essayer aussi le vélo à Bratislava, Cécile?
0: Certainement. Bon, après... On a quand même senti qu'il y avait un certain dénivelé, mais bon, comparé à Bruxelles, on connaît ça aussi. Il fait relativement chaud pour l'instant, donc c'est peut-être pas la meilleure période pour se mettre en selle. Mais effectivement, c'est essentiel si on veut un peu conserver la qualité de vie de nos villes, de changer nos habitudes de mobilité. Parce qu'ici, on est dans une période estivale, c'est pas tellement la réalité du quotidien.
2: D'où le fait qu'il n'y ait pas de klaxons, etc.
0: Oui.
4: Bicycle, bicycle, bicycle.
2: Vous avez pu garer votre vélo un peu n'importe où, il y a ce qu'il faut.
0: Nous, on était à l'hôtel, donc là, ils nous ont gentiment hébergé notre vélo. On essaye toujours, quand on arrive dans une ville et dans un hôtel, de trouver un hôtel qui nous offre un emplacement sécurisé pour nos vélos. Mais tout au long du parcours, c'est vrai que, bon, on a surtout parcouru l'Autriche jusqu'à présent, mais il y avait beaucoup de parking vélos à bord des magasins et autres. En ce qui concerne nos sacs, on est relativement confiants dès que nous sommes hors d'une grande ville. On ose laisser nos sacoches sur nos vélos pendant qu'on va faire quelques courses et autres. On n'a jamais eu de problème tout au long de ces années. On est quand même un peu clairvoyant aussi. On vient de Bruxelles, une ville où on pourrait se faire dérober toutes nos affaires près d'une gare. Et donc là, on est prudent près des gares. Mais dès qu'on est dans la campagne, on est relativement confiant, en fait, et on n'a jamais eu de problème.
2: Bien, chers auditeurs qui nous écoutez, vous savez ce que vous devez faire maintenant. Eh bien, vous allez enfourcher votre vélo pour visiter Bratislava.
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2: La République slovaque a rendu hommage à la mémoire de 2 soldats slovaques morts en service au sein de la mission de maintien de la paix des Nations Unies en ex-Yougoslavie, en Croatie.
6: Les noms du sergent-major Igor Rido et du sergent Vladimir Grman ont été dévoilés lors de la cérémonie du mercredi 5 août au monument Pobiednik dans la région de Ljubovo. Cet hommage se déroulait à l'occasion de la fête nationale croate de la victoire, de la journée de la patrie et de la journée des anciens combattants croates. Juraj Blanár, le ministre des Affaires étrangères slovaque, s'est exprimé ainsi.
2: La paix n'est pas un acquis, mais une valeur que nous devons constamment protéger et promouvoir activement. C'est pourquoi nous commémorons avec respect le courage des soldats slovaques qui, servant sur le drapeau des Nations Unies, ont sacrifié leur vie pour protéger les plus vulnérables. Leur héritage demeure une partie intégrante de l'histoire contemporaine de la République slovaque et souligne l'importance des efforts conjoints pour préserver la paix et la sécurité internationale.
6: Lors de la cérémonie commémorative, Pavel Marko, président de l'Union des anciens combattants de la République slovaque, et Hanna Kovačová, ambassadrice de la République slovaque en Croatie, ont rendu hommage aux disparus. Comme l'a également indiqué M. Blanár, l'inscription des noms des soldats slovaques sur le monument est le fruit d'une coopération de longue date entre le ministère et l'Union des anciens combattants de la République slovaque et leurs partenaires croates. Grâce à cette initiative, leurs noms seront à jamais inscrits sur le monument.
2: Il est de notre devoir de préserver la mémoire des soldats qui ont servi notre patrie et la communauté internationale avec le plus grand dévouement. Je suis heureux que leur nom soit désormais inscrit à jamais parmi ceux dont on se souvient avec respect en Croatie également.
6: A souligné le chef de la diplomatie slovaque. La République slovaque participe aux opérations de maintien de la paix des Nations Unies depuis pratiquement leur création.
2: La mission de l'ONU en ex-Yougoslavie de 1993 à 1996 fut la première menée dans le cadre de la dépendance de la Slovaquie.
6: Le bataillon du génie slovaque a d'abord opéré en Croatie, puis en Bosnie-Herzégovine. Il y a contribué à des missions de soutien à la paix et de protection des populations civiles.
2: Depuis 1993, la République slovaque contribue également de manière continue aux missions de maintien de la paix des Nations Unies par l'intermédiaire de ses forces armées et de sa police.
6: Les casques bleus slovaques ont jusqu'à présent servi dans 16 missions sur 4 continents. Plus de 13 000 membres des forces armées et de sécurité de la République slovaque ont été mobilisés.
2: Actuellement, la Slovaquie contribue aux missions des Nations Unies à Chypre et au Moyen-Orient.
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2: La Slovaquie est partenaire d'un projet de soutien aux réformes en Moldavie. Selon le chef de la diplomatie slovaque, Juraj Blanár, ce projet offre également l'opportunité de renforcer la coopération à long terme entre les deux pays. Il permet la participation d'experts et d'institutions publiques slovaques. Mais de quel projet s'agit-il, Renata ?
6: Eh bien, il vise à soutenir le processus d'adhésion de la République de Moldavie à l'Union européenne. Il s'agit d'une nouvelle contribution concrète de la Slovaquie afin d'aider le pays sur la voie de l'intégration, est le ministre slovaque de déclarer.
2: Nous sommes prêts à partager notre expérience du processus de transformation et de l'entrée de la République slovaque dans l'Union européenne. Je suis convaincu que notre expertise en matière de renforcement institutionnel, d'adoption de la législation européenne et de fonctionnement du marché unique contribuera à la réussite de l'intégration européenne de la Moldavie.
6: Juraj Blanár a également négocié à Chisinau en juin dernier avec les plus hauts représentants moldaves au sujet des modalités concrètes du soutien slovaque.
2: Et comment s'appelle ce nouveau projet international ?
6: Amélioration de l'accès de la Moldavie au marché unique de l'Union européenne et soutien à la réforme des entreprises publiques. Il est doté d'un budget total de 6 millions d'euros.
2: 6 millions d'euros, ce n'est pas rien. Je suppose que la Slovaquie ne mène pas ce projet seule.
6: Non, 3 agences européennes de développement sont mobilisées. L'Agence slovaque de coopération internationale au développement, l'Agence française Expertise France et l'Agence tchèque CzechAid.
2: Et on en est où dans ce projet ?
6: La phase finale de préparation du projet s'est achevée le 23 juillet avec la signature, à Paris, d'un accord au nom de la République slovaque par le directeur de l'agence Michal Čornák. Le projet entre ainsi officiellement dans sa phase de mise en œuvre.
2: Et combien de temps va durer ce projet ?
6: Il est prévu pour une durée de 36 mois.
2: Et la participation de la Slovaquie s'élève à quel montant ?
6: La Slovaquie participera, sous l'égide de CzechAid, à des activités d'une valeur totale de 1,75 million d'euros. Ces activités visent à renforcer les capacités professionnelles et institutionnelles du ministère du Développement économique et de la numérisation de Moldavie et de ses institutions affiliées. Les principaux axes de coopération porteront sur la mise en œuvre et le contrôle de l'application des règles du marché unique de l'Union en Moldavie, ainsi que sur l'amélioration de la gestion, de l'administration et de l'évaluation systématique des performances des entreprises publiques. Tu ne lis l'intervention de M. Čornák ?
2: Bien sûr. Nous sommes heureux de pouvoir coopérer directement avec nos partenaires moldaves et de les soutenir dans leur processus d'adhésion. La République slovaque possède une expérience concrète en matière d'adoption des règles du marché unique, de mise en place des institutions nécessaires et de préparation de l'administration publique à l'adhésion à l'Union européenne. Nous sommes convaincus que cette expérience constituera une contribution concrète et utile à la Moldavie en tant que pays candidat.
6: Selon le chef de la diplomatie slovaque, ce projet offre également l'opportunité de renforcer la coopération à long terme entre la Slovaquie et la Moldavie, ainsi que de favoriser l'implication d'experts et d'institutions publiques slovaques. L'objectif commun est d'harmoniser progressivement l'environnement juridique et institutionnel moldave avec les règles de l'Union européenne, d'améliorer le climat des affaires et de contribuer à une gestion plus transparente et efficace des entreprises publiques. Et M. Blanard de conclure.
2: La coopération au développement est l'un des outils par lesquels la Slovaquie contribue de manière responsable à la stabilité et à la prospérité de son voisinage et du monde. C'est aussi l'occasion de mettre en valeur nos compétences et de consolider la position de la République slovaque comme partenaire actif et fiable au sein de l'Union européenne. Et voilà, chers amis fidèles à l'écoute, c'est tout pour ce lundi. Demain, retrouvez l'émission sur le sport, la santé, l'enseignement et la science. Quant à moi, je vous souhaite une bonne semaine, vous dis à la prochaine et d'ici là, chers auditeurs, bonne suite des programmes francophones de Radio Slovaquie Internationale. Vous pouvez nous écrire à l'adresse suivante. 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
1: Soyez les bienvenus à l'écoute du bulletin d'actualité préparé animé par Tania selon les sources de la presse quotidienne slovaque.
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1: Des pompiers slovaques toujours mobilisés en France. Non aux migrants, oui aux travailleurs étrangers. La journée des roses blanches, hommage aux victimes des accidents miniers. Les pompiers slovaques poursuivent leur mission en France pour lutter contre les importants incendies de forêt. Sur le terrain, ils travaillent avec leurs collègues français, combattent les foyers actifs et interviennent également à la demande des habitants, des agriculteurs et des forestiers. Le terrain difficile et parfois peu accessible complique les opérations, mais les pompiers slovaques peuvent compter sur leur matériel performant et leurs expériences. Lors d'une intervention, ils ont également travaillé avec un hélicoptère. L'équipe slovaque est arrivée en France le 24 juillet. Les incendies ont déjà entraîné l'évacuation de plus de 250 000 personnes dans le pays. La Slovaquie ne souhaite pas accueillir de migrants, mais elle a besoin de travailleurs étrangers. Pour ne pas accueillir environ 200 migrants, la Slovaquie versera à Bruxelles près de 4 millions d'euros. Bien que le gouvernement slovaque rejette depuis longtemps l'accueil obligatoire de migrants, il reconnaît, face à la pénurie de main-d'œuvre, la nécessité de recruter des travailleurs étrangers. De nombreux Indiens ainsi que des ressortissants d'Asie centrale travaillent déjà en Slovaquie. Le premier ministre Robert Fico estime que les sécheresses et les fortes chaleurs exigent une protection plus stricte de l'eau et une meilleure rétention des ressources hydriques en Slovaquie. Selon lui, l'interdiction constitutionnelle d'exporter l'eau à l'étranger ne suffit pas et de nouvelles mesures sont nécessaires. Il considère notamment l'irrigation à grande échelle comme essentielle pour garantir la sécurité alimentaire, la modernisation du système d'irrigation nécessaire, des investissements de plusieurs milliards d'euros. Le gouvernement étudie donc aussi l'intérêt d'investisseurs étrangers pour un projet de partenariat public-privé. Robert Fico a également soutenu le ministre de l'Environnement Tomáš Taraba concernant la fourniture d'eau du Danube à la Hongrie. Selon lui, la Slovaquie ne veut pas aggraver la situation de son voisin tout en veillant à ses propres besoins en eau et à la navigation sur le Danube.
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1: Chaque année, le 10 août, à 9h30, la cloche de l'église résonne au-dessus de la ville de Handlová. Son tintement rappelle l'une des plus grandes tragédies de l'histoire minière récente de la Slovaquie et la journée commémorative des victimes des accidents miniers, également appelée la journée des roses blanches. Le 10 août 2009, une explosion de gaz de charbon s'est produite dans la mine de Handlová après un incendie dans une ancienne galerie. La tragédie a fait 20 morts, 9 mineurs et 11 sauveteurs miniers venus porter secours à leurs collègues. Le drame a profondément marqué toute la Slovaquie. Cette catastrophe a conduit à la création d'une journée officielle de commémoration. En 2010, le Conseil national slovaque a désigné le 10 août comme journée commémorative des victimes des accidents miniers. La première commémoration officielle a eu lieu en 2011. La rose blanche est devenue le symbole de cette journée. Elle représente l'innocence des victimes, tandis que ses feuilles vertes symbolisent l'espoir qu'une tragédie similaire ne se reproduise jamais. Cette journée rend hommage à toutes les victimes des accidents miniers en Slovaquie. Les archives historiques font état des centaines de morts, notamment dans les villes minières comme Banská Štiavnica, Kremnica ou Rožňava. Parmi les tragédies plus récentes figure également celle de Nováky en 1989 et en 2006. La catastrophe de Handlová a aussi mis en lumière le courage des sauveteurs miniers. Les 11 membres de la principale station de secours minier de Prievidza qui sont intervenus lors du drame ont tous perdu la vie. Même si l'explosion du charbon dans la région de Haute-Nitra a pris fin à Handlova en 2021 et à Novaki à la fin de 2023, les sauveteurs miniers restent en alerte. Les mines fermées présentent encore certains risques et nécessitent une surveillance des gaz, de la ventilation et de la stabilité des galeries. La région connaît aujourd'hui une profonde transformation. Après plus d'un siècle, l'exploitation industrielle du charbon est terminée et de nouvelles activités économiques prennent le relais. Pourtant, la tradition minière reste une part importante de son identité. Des associations minières perpétuent les traditions, organisent des cérémonies, portent les uniformes historiques et préservent les champs des mineurs. Elle rend hommage aux générations qui ont travaillé dans des conditions difficiles et dangereuses. À Handlova, le 10 août, les représentants des villes minières et les familles des victimes se réunissent devant le mémorial. Le dépôt de roses blanches est avant tout un hommage à ceux qui sont descendus travailler sous terre et ne sont jamais revenus auprès de leurs proches. Même si les mines de charbon slovaque sont désormais fermées, la mémoire des victimes reste vivante. Le 10 août rappelle le prix payé par les mineurs, l'importance de la sécurité au travail et la nécessité de préserver la solidarité et l'humanité.
2: Chers auditeurs francophones de Radio Slovaquie Internationale, après ce bloc d'actualité, nous vous souhaitons la bienvenue de votre émission du lundi avec vos rubriques traditionnelles comme la Slovaquie sans frontières et la vie comme elle va. Ils ont enfourché leur vélo en Allemagne pour rejoindre Budapest. Cécile et Emmanuel, nos deux aventuriers belges, ont fait étape à Bratislava. Dans notre rubrique internationale, nous parlerons des casques bleus slovaques. La Slovaquie leur a rendu hommage en Croatie. La Slovaquie est partenaire d'un projet de soutien aux réformes en Moldavie. Pour vous accompagner, un duo au micro, Renata et Jacques Koflak. Notre ingénieur du son, Romana Šunderlíková, est à la régie. Radomír Meša à la programmation musicale.
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0: Où est-ce que vous avez commencé le parcours ?
1: À Regensburg.
0: Vous êtes venu en avion jusqu'à Regensburg de Bruxelles ?
1: Nous avons pris le train jusqu'à Aix-la-Chapelle, Aachen, de Aachen en fait jusqu'à Regensburg.
0: Évidemment, ça doit être écologique. Cécile, vous avez pris le train et ensuite vous aviez déjà avec vous vos vélos. Après Regensburg, quelle est l'étape suivante ?
2: Alors, on a suivi le Danube. Je ne vais pas vous citer toutes nos petites étapes. On est passé par le Walhalla, près de Regensburg. Ça, c'était très impressionnant. Je dois dire que ça a été notre premier coup de cœur du voyage. On a poursuivi jusqu'à Passau, à la frontière autrichienne. Là, on a traversé l'Autriche par le Danube. Nous nous sommes longuement arrêtés à Vienne parce que nous n'avions aucun des deux jamais visité Vienne. Et puis, nous avons poursuivi. L'étape entre Vienne et Bratislava n'est pas très longue. Nous avons visité des ruines romaines très impressionnantes et nous sommes arrivés à Bratislava.
0: Les ruines dont parle Cécile Dubois sont celles de Carnuntum en Autriche. À Bratislava se trouve un autre site, le camp de Gerulata. Le Limes, la frontière romaine au long du Danube, est classé à l'UNESCO. Emmanuel, il faut avoir des sacrés mollets.
1: Alors oui, mais voilà, je pense que c'est une endurance, il faut bien se préparer, voilà, ne pas trop forcer, boire beaucoup d'eau, là, parce que c'est vrai que le temps est très caniculaire, mais ça se passe très bien, c'est des parcours de 50 km.
0: Vous avez l'habitude de faire cet exercice.
1: Oui, c'est-à-dire que nous voyageons là depuis, si je ne me trompe, 17 années à vélo.
0: Voilà. D'accord, ce voyage va vous mener où ?
2: À Budapest. On a notre ticket de train pour rentrer, nous ne sommes pas des performeurs, on croise des cyclistes qui font des distances beaucoup plus importantes que nous, mais nous aussi, ce qu'on aime associer, c'est la découverte et la visite. Prendre un peu le temps, on travaille déjà quand même beaucoup pendant l'année, donc on n'est pas ici pour faire des performances. Et donc, on a notre ticket de train depuis Budapest le 11 août pour rentrer vers Munich, où on va encore passer 2 jours, autant qu'à faire découvrir cette ville, et puis retour vers Aix-la-Chapelle.
0: Pour les auditeurs qui hésiteraient à se lancer dans l'aventure, est-ce qu'il y a suffisamment de bornes de rechargement ?
2: Nous n'avons pas de vélo électrique.
0: Extraordinaire. Excusez-moi de l'insulte. Ah là là, pas de vélo électrique.
2: Non, et les gens qui font des grands voyages, ceux que nous avons croisés, en général, ils sont plutôt en vélo musculaire aussi. Maintenant, il est tout à fait envisageable de faire ce que nous avons fait en vélo électrique. On a croisé beaucoup de vélos électriques. Quand on est hors des villes, nous campons. Et les campings sont en général équipés de nombreuses prises et autres permettant de recharger les vélos. En tout cas, c'est ce qu'on a pu observer en Autriche. Autre chose, dans les campings aussi, il y a beaucoup de prises pour permettre de recharger ce qu'on a tous en général, c'est un smartphone, un GPS ou autre. Et les campings en général sont aussi équipés pour les cyclistes de tables et autres où on peut manger, de petites cuisines parfois. Donc c'est relativement bien équipé, je dois dire. Mais il y a des campings sur la route où on était assez nombreux. On voit bien que la route entre Passau et Vienne est vraiment une autoroute de cyclistes. Et donc il nous est arrivé de nous arrêter dans des campings où on entendait clairement ronfler le voisin dans la tente. Hein. Donc notamment à Melk, où il y a une magnifique abbaye en Autriche. L'espace pour les tentes était quand même très réduit, donc on était très très entassés. Mais bon, ça se passe dans la bonne humeur.
0: Incroyable, du surtourisme alors maintenant.
2: Oui, du surtourisme à vélo. Les exploitants de camping n'ont pas encore compris l'atout que représente le cycliste à vélo. On est quand même des consommateurs, hein, donc on doit se nourrir, on va au restaurant, on achète des boissons fraîches. Et je crois que souvent encore, ils nous envoient un peu au fond du camping sur un espace relativement réduit. Or, si on multiplie l'emplacement des tentes par le nombre de personnes présentes, je pense que c'est un atout financier par rapport à un motorhome qui prend beaucoup de place. Là, je crois qu'il y a encore un travail à faire auprès des exploitants de camping, en fait, pour leur expliquer que le cycliste n'est pas qu'un pauvre air qui ne dépense rien, en fait.
3: À bicyclette.
0: Emmanuel, parfois, il y a des petits pépins, une crevaison, etc. Il y a là aussi, dans ces endroits-là, les endroits de passage, des techniciens qui s'occupent des vélos, des petits endroits où on peut acheter tout ce qu'il faut.
1: Je trouve d'abord donc les itinéraires vraiment très, très propres, très bien aménagés. Pas de détritus, il n'y a pas de soucis pour les crevaisons. Il y a pas mal d'endroits avec du matériel de réparation, donc qui sont fournis dans les campings, par exemple, gratuitement. Alors, l'avantage que nous avons, j'ai 4 années de mécanique vélo, c'est un avantage. Donc,
0: d'accord,
1: je peux quasi tout réparer.
0: Vous êtes
1: autosuffisant. Exactement.
0: Ici, à Bratislava, vous êtes dans un camping?
1: Alors ici, nous logeons plutôt à l'hôtel. Nous arrivons dans une zone urbaine, par facilité, pour visiter, faire les musées, etc.
0: Pour venir jusqu'à la radio, en vélo, où est-ce qu'on en est au niveau de la circulation des vélos et des pistes cyclables à Bratislava?
1: Il y a peu de circulation. Pour les pistes cyclables, il y a quelques aménagements. Voilà, mais on ne sent pas vraiment de pression. Les gens sont plutôt posés, polis et

0: C'est plutôt agréable.
1: Donc ça vaut peut-être la peine d'essayer aussi le vélo à Bratislava, Cécile ?
2: Certainement. Bon, après, on a quand même senti qu'il y avait un certain dénivelé, mais bon, comparé à Bruxelles, on connaît ça aussi. Il fait relativement chaud pour l'instant, donc c'est peut-être pas la meilleure période pour se mettre en selle, mais effectivement, c'est essentiel si on veut un peu conserver la qualité de vie de nos villes, de changer nos habitudes de mobilité, parce qu'ici, on est dans une période estivale, c'est pas tellement la réalité du quotidien.
1: D'où le fait qu'il n'y ait pas de klaxons, etc. Oui. Bicycle. Vous avez pu garer votre vélo un peu n'importe où, il y a ce qu'il faut.
2: Nous, on était à l'hôtel, donc là, ils nous ont gentiment hébergé notre vélo. On essaye toujours, quand on arrive dans une ville et dans un hôtel, de trouver un hôtel qui nous offre un emplacement sécurisé pour nos vélos. Mais tout au long du parcours, c'est vrai que, bon, on a surtout parcouru l'Autriche jusqu'à présent, mais il y avait beaucoup de parkings vélos à bord des magasins et autres. En ce qui concerne nos sacs, on est relativement confiant dès que nous sommes hors d'une grande ville. On ose laisser nos sacoches sur nos vélos pendant qu'on va faire quelques courses et autres. On n'a jamais eu de problème tout au long de ces années. On est quand même un peu clairvoyant aussi. On vient de Bruxelles, une ville où on pourrait se faire dérober toutes nos affaires près d'une gare. Et donc là, on est prudent près des gares. Mais dès qu'on est dans la campagne, on est relativement confiant, en fait, et on n'a jamais eu de problème.
1: Bien, chers auditeurs qui nous écoutez, vous savez ce que vous devez faire maintenant. Eh bien, vous allez enfourcher votre vélo pour visiter Bratislava.
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1: La République slovaque a rendu hommage à la mémoire de deux soldats slovaques morts en service au sein de la mission de maintien de la paix des Nations Unies en ex-Yougoslavie, en Croatie.
4: Les noms du sergent-major Igor Rido et du sergent Vladimir Grman ont été dévoilés lors de la cérémonie du mercredi 5 août au monument Pobiednik dans la région de Ljubovo. Cet hommage se déroulait à l'occasion de la fête nationale croate de la victoire, de la journée de la patrie et de la journée des anciens combattants croates. Juraj Blanár, le ministre des Affaires étrangères slovaque, s'est exprimé ainsi.
1: La paix n'est pas un acquis, mais une valeur que nous devons constamment protéger et promouvoir activement. C'est pourquoi nous commémorons avec respect le courage des soldats slovaques qui, servant sur le drapeau des Nations Unies, ont sacrifié leur vie pour protéger les plus vulnérables. Leur héritage demeure une partie intégrante de l'histoire contemporaine de la République slovaque et souligne l'importance des efforts conjoints pour préserver la paix et la sécurité internationale.
4: Lors de la cérémonie commémorative, Pavel Marko, président de l'Union des anciens combattants de la République slovaque, et Hanna Kovačová, ambassadrice de la République slovaque en Croatie, ont rendu hommage aux disparus. Comme l'a également indiqué M. Blanár, l'inscription des noms des soldats slovaques sur le monument est le fruit d'une coopération de longue date entre le ministère et l'Union des anciens combattants de la République slovaque et leurs partenaires croates. Grâce à cette initiative, leurs noms seront à jamais inscrits sur le monument.
1: Il est de notre devoir de préserver la mémoire des soldats qui ont servi notre patrie et la communauté internationale avec le plus grand dévouement. Je suis heureux que leurs noms soient désormais inscrits à jamais parmi ceux dont on se souvient avec respect en Croatie également.
4: A souligné le chef de la diplomatie slovaque. La République slovaque participe aux opérations de maintien de la paix des Nations Unies depuis pratiquement leur création.
1: La mission de l'ONU en ex-Yougoslavie de 1993 à 1996 fut la première menée dans le cadre de la dépendance de la Slovaquie.
4: Le bataillon du génie slovaque a d'abord opéré en Croatie, puis en Bosnie-Herzégovine. Il y a contribué à des missions de soutien à la paix et de protection des populations civiles.
1: Depuis 1993, la République slovaque contribue également de manière continue aux missions de maintien de la paix des Nations Unies par l'intermédiaire de ses forces armées et de sa police.
4: Les casques bleus slovaques ont jusqu'à présent servi dans 16 missions sur 4 continents. Plus de 13 000 membres des forces armées et de sécurité de la République slovaque ont été mobilisés.
1: Actuellement, la Slovaquie contribue aux missions des Nations Unies à Chypre et au Moyen-Orient.
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1: La Slovaquie est partenaire d'un projet de soutien aux réformes en Moldavie. Selon le chef de la diplomatie slovaque, Juraj Blanár, ce projet offre également l'opportunité de renforcer la coopération à long terme entre les deux pays. Il permet la participation d'experts et d'institutions publiques slovaques. Mais de quel projet s'agit-il, Renata ?
4: Eh bien, il vise à soutenir le processus d'adhésion de la République de Moldavie à l'Union européenne. Il s'agit d'une nouvelle contribution concrète de la Slovaquie afin d'aider le pays sur la voie de l'intégration, est le ministre slovaque de déclarer.
1: Nous sommes prêts à partager notre expérience du processus de transformation et de l'entrée de la République slovaque dans l'Union européenne. Je suis convaincu que notre expertise en matière de renforcement institutionnel, d'adoption de la législation européenne et de fonctionnement du marché unique contribuera à la réussite de l'intégration européenne de la Moldavie.
4: Juraj Blanár a également négocié à Chișinău en juin dernier avec les plus hauts représentants moldaves au sujet des modalités concrètes du soutien slovaque.
1: Et comment s'appelle ce nouveau projet international ?
4: Amélioration de l'accès de la Moldavie au marché unique de l'Union européenne et soutien à la réforme des entreprises publiques. Il est doté d'un budget total de 6 millions d'euros.
1: 6 millions d'euros, ce n'est pas rien. Je suppose que la Slovaquie ne mène pas ce projet seule.
4: Non, trois agences européennes de développement sont mobilisées. L'Agence slovaque de coopération internationale au développement, l'Agence française Expertise France et l'Agence tchèque CzechAid.
1: Et on en est où dans ce projet ?
4: La phase finale de préparation du projet s'est achevée le 23 juillet avec la signature, à Paris, d'un accord au nom de la République slovaque par le directeur de l'agence Michal Čornák. Le projet entre ainsi officiellement dans sa phase de mise en œuvre.
1: Et combien de temps va durer ce projet ?
4: Il est prévu pour une durée de 36 mois.
1: Et la participation de la Slovaquie s'élève à quel montant ?
4: La Slovaquie participera, sous l'égide de CzechAid, à des activités d'une valeur totale de 1,75 million d'euros. Ces activités visent à renforcer les capacités professionnelles et institutionnelles du ministère du Développement économique et de la numérisation de Moldavie et de ses institutions affiliées. Les principaux axes de coopération porteront sur la mise en œuvre et le contrôle de l'application des règles du marché unique de l'Union en Moldavie, ainsi que sur l'amélioration de la gestion, de l'administration et de l'évaluation systématique des performances des entreprises publiques. Tu nous lis l'intervention de M. Čornák ?
1: Bien sûr. Nous sommes heureux de pouvoir coopérer directement avec nos partenaires moldaves et de les soutenir dans leur processus d'adhésion. La République slovaque possède une expérience concrète en matière d'adoption des règles du marché unique, de mise en place des institutions nécessaires et de préparation de l'administration publique à l'adhésion à l'Union européenne. Nous sommes convaincus que cette expérience constituera une contribution concrète et utile à la Moldavie en tant que pays candidat.
4: Selon le chef de la diplomatie slovaque, ce projet offre également l'opportunité de renforcer la coopération à long terme entre la Slovaquie et la Moldavie, ainsi que de favoriser l'implication d'experts et d'institutions publiques slovaques. L'objectif commun est d'harmoniser progressivement l'environnement juridique et institutionnel moldave avec les règles de l'Union européenne, d'améliorer le climat des affaires et de contribuer à une gestion plus transparente et efficace des entreprises publiques. Et M. Blanár de conclure.
1: La coopération au développement est l'un des outils par lesquels la Slovaquie contribue de manière responsable à la stabilité et à la prospérité de son voisinage et du monde. C'est aussi l'occasion de mettre en valeur nos compétences et de consolider la position de la République slovaque comme partenaire actif et fiable au sein de l'Union européenne. Et voilà, chers amis fidèles à l'écoute, c'est tout pour ce lundi. Demain, retrouvez l'émission sur le sport, la santé, l'enseignement et la science. Quant à moi, je vous souhaite une bonne semaine, vous dis à la prochaine et d'ici là, chers auditeurs, bonne suite des programmes francophones de Radio Slovaquie Internationale. Vous pouvez nous écrire à l'adresse suivante Radio Slovaquie Internationale, STVR, Mitna 1, PO Box 55, 817 55, Bratislava, Slovaquie. Adresse électronique rsi-french@stvr.sk. 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
1: Soyez les bienvenus à l'écoute du bulletin d'actualité préparé par Tania selon les sources de la presse quotidienne slovaque.
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1: Des pompiers slovaques toujours mobilisés en France. Non aux migrants, oui aux travailleurs étrangers. La journée des roses blanches, hommage aux victimes des accidents miniers. Les pompiers slovaques poursuivent leur mission en France pour lutter contre les importants incendies de forêt. Sur le terrain, ils travaillent avec leurs collègues français, combattent les foyers actifs et interviennent également à la demande des habitants, des agriculteurs et des forestiers. Le terrain difficile et parfois peu accessible complique les opérations, mais les pompiers slovaques peuvent compter sur leur matériel performant et leurs expériences. Lors d'une intervention, ils ont également travaillé avec un hélicoptère. L'équipe slovaque est arrivée en France le 24 juillet. Les incendies ont déjà entraîné l'évacuation de plus de 250 000 personnes dans le pays. La Slovaquie ne souhaite pas accueillir de migrants, mais elle a besoin de travailleurs étrangers. Pour ne pas accueillir environ 200 migrants, la Slovaquie versera à Bruxelles près de 4 millions d'euros. Bien que le gouvernement slovaque rejette depuis longtemps l'accueil obligatoire de migrants, il reconnaît, face à la pénurie de main-d'œuvre, la nécessité de recruter des travailleurs étrangers. De nombreux Indiens ainsi que des ressortissants d'Asie centrale travaillent déjà en Slovaquie. Le premier ministre Robert Fico estime que les sécheresses et les fortes chaleurs exigent une protection plus stricte de l'eau et une meilleure rétention des ressources hydriques en Slovaquie. Selon lui, l'interdiction constitutionnelle d'exporter l'eau à l'étranger ne suffit pas et de nouvelles mesures sont nécessaires. Il considère notamment l'irrigation à grande échelle comme essentielle pour garantir la sécurité alimentaire, la modernisation du système d'irrigation nécessaire, des investissements de plusieurs milliards d'euros. Le gouvernement étudie donc aussi l'intérêt d'investisseurs étrangers pour un projet de partenariat public-privé. Robert Fico a également soutenu le ministre de l'Environnement Tomáš Taraba concernant la fourniture d'eau du Danube à la Hongrie. Selon lui, la Slovaquie ne veut pas aggraver la situation de son voisin tout en veillant à ses propres besoins en eau et à la navigation sur le Danube.
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1: Chaque année, le 10 août, à 9h30, la cloche de l'église résonne au-dessus de la ville de Handlová. Son tintement rappelle l'une des plus grandes tragédies de l'histoire minière récente de la Slovaquie et la journée commémorative des victimes des accidents miniers, également appelée la journée des roses blanches. Le 10 août 2009, une explosion de gaz de charbon s'est produite dans la mine de Handlová après un incendie dans une ancienne galerie. La tragédie a fait 20 morts, 9 mineurs et 11 sauveteurs miniers venus porter secours à leurs collègues. Le drame a profondément marqué toute la Slovaquie. Cette catastrophe a conduit à la création d'une journée officielle de commémoration. En 2010, le Conseil national slovaque a désigné le 10 août comme journée commémorative des victimes des accidents miniers. La première commémoration officielle a eu lieu en 2011. La rose blanche est devenue le symbole de cette journée. Elle représente l'innocence des victimes, tandis que ses feuilles vertes symbolisent l'espoir qu'une tragédie similaire ne se reproduise jamais. Cette journée rend hommage à toutes les victimes des accidents miniers en Slovaquie. Les archives historiques font état des centaines de morts, notamment dans les villes minières comme Banská Štiavnica, Kremnica ou Rožňava. Parmi les tragédies plus récentes figure également celle de Novaki en 1989 et en 2006. La catastrophe de Handlová a aussi mis en lumière le courage des sauveteurs miniers. Les 11 membres de la principale station de secours minier de Prievidza qui sont intervenus lors du drame ont tous perdu la vie. Même si l'explosion du charbon dans la région de Haute-Nitra a pris fin à Handlova en 2021 et à Novaki à la fin de 2023, les sauveteurs miniers restent en alerte. Les mines fermées présentent encore certains risques et nécessitent une surveillance des gaz, de la ventilation et de la stabilité des galeries. La région connaît aujourd'hui une profonde transformation. Après plus d'un siècle, l'exploitation industrielle du charbon est terminée et de nouvelles activités économiques prennent le relais. Pourtant, la tradition minière reste une part importante de son identité. Des associations minières perpétuent les traditions, organisent des cérémonies, portent les uniformes historiques et préservent les champs des mineurs. Elle rend hommage aux générations qui ont travaillé dans des conditions difficiles et dangereuses. À Handlova, le 10 août, les représentants des villes minières et les familles des victimes se réunissent devant le mémorial. Le dépôt de roses blanches est avant tout un hommage à ceux qui sont descendus travailler sous terre et ne sont jamais revenus auprès de leurs proches. Même si les mines de charbon slovaque sont désormais fermées, la mémoire des victimes reste vivante. Le 10 août rappelle le prix payé par les mineurs, l'importance de la sécurité au travail et la nécessité de préserver la solidarité et l'humanité.
2: Chers auditeurs francophones de Radio Slovaquie Internationale, après ce bloc d'actualité, nous vous souhaitons la bienvenue de votre émission du lundi avec vos rubriques traditionnelles comme la Slovaquie sans frontières et la vie comme elle va. Ils ont enfourché leur vélo en Allemagne pour rejoindre Budapest. Cécile et Emmanuel, nos deux aventuriers belges, ont fait étape à Bratislava. Dans notre rubrique internationale, nous parlerons des casques bleus slovaques. La Slovaquie leur a rendu hommage en Croatie. La Slovaquie est partenaire d'un projet de soutien aux réformes en Moldavie. Pour vous accompagner, un duo au micro, Renata et Jacques Koflak. Notre ingénieur du son, Romana Šunderlíková, est à la régie. Radomír Meša à la programmation musicale.
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0: Vous êtes sur les ondes de Radio Slovaquie Internationale et vous suivez votre émission du lundi. Le groupe tchécoslovaque Plavci interprétait Bicyclette. Et ce n'est pas par hasard si nous avons choisi cette chanson.
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0: Chers auditeurs de Radio Slovaquie Internationale, c'est avec plaisir que je reçois dans nos studios deux voyageurs.
2: Bonjour, je m'appelle Cécile Dubois et je viens de Bruxelles et nous suivons le Danube à vélo.
0: Et vous n'êtes pas seul.
3: Bonjour, je m'appelle Emmanuel Grégoire.
0: C'est toute une aventure.

0: Vienne et Bratislava n'est pas très longue. Nous avons visité des ruines romaines très impressionnantes et nous sommes arrivés à Bratislava.
1: Les ruines dont parle Cécile Dubois sont celles de Carnuntum en Autriche. À Bratislava se trouve un autre site, le camp de Gerulata. Le Limes, la frontière romaine au long du Danube, est classé à l'UNESCO. Emmanuel, il faut avoir des sacrés mollets.
2: Alors oui, mais voilà, je pense que c'est une endurance, il faut bien se préparer, voilà, ne pas trop forcer, boire beaucoup d'eau, là, parce que c'est vrai que le temps est très caniculaire, mais ça se passe très bien, c'est des parcours de 50 km.
1: Vous avez l'habitude de faire cet exercice.
2: Oui, c'est-à-dire que nous voyageons là depuis, si je ne me trompe, 17 années à vélo.
1: Voilà. D'accord, ce voyage va vous mener où ?
0: À Budapest. On a notre ticket de train pour rentrer, nous ne sommes pas des performeurs, on croise des cyclistes qui font des distances beaucoup plus importantes que nous, mais nous aussi, ce qu'on aime associer, c'est la découverte et la visite. Prendre un peu le temps, on travaille déjà quand même beaucoup pendant l'année, donc on n'est pas ici pour faire des performances. Et donc, on a notre ticket de train depuis Budapest le 11 août pour rentrer vers Munich, où on va encore passer 2 jours, autant qu'à faire découvrir cette ville, et puis retour vers Aix-la-Chapelle.
1: Pour les auditeurs qui hésiteraient à se lancer dans l'aventure, est-ce qu'il y a suffisamment de bornes de rechargement électrique ?
0: Nous n'avons pas de vélo électrique.
1: Extraordinaire. Excusez-moi de l'insulte. Ah là là, pas de vélo électrique.
0: Non, et les gens qui font des grands voyages, ceux que nous avons croisés, en général, ils sont plutôt en vélo musculaire aussi. Maintenant, il est tout à fait envisageable de faire ce que nous avons fait à vélo électrique. On a croisé beaucoup de vélos électriques. Quand on est hors des villes, nous campons. Et les campings sont en général équipés de nombreuses prises et autres permettant de recharger les vélos. En tout cas, c'est ce qu'on a pu observer en Autriche. Autre chose, dans les campings aussi, il y a beaucoup de prises pour permettre de recharger ce qu'on a tous en général, c'est un smartphone, un GPS ou autre. Et les campings en général sont aussi équipés pour les cyclistes de tables et autres où on peut manger, de petites cuisines parfois. Donc c'est relativement bien équipé, je dois dire. Mais il y a des campings sur la route où on était assez nombreux. On voit bien que la route entre Passau et Vienne est vraiment une autoroute de cyclistes. Et donc il nous est arrivé de nous arrêter dans des campings où on entendait clairement ronfler le voisin dans la tente. Hein. Donc notamment à Melk, où il y a une magnifique abbaye en Autriche. L'espace pour les tentes était quand même très réduit, donc on était très très entassés. Mais bon, ça se passe dans la bonne humeur.
1: Incroyable, du surtourisme alors maintenant.
0: Oui, du surtourisme à vélo. Les exploitants de camping n'ont pas encore compris l'atout que représente le cycliste à vélo. On est quand même des consommateurs, hein, donc on doit se nourrir, on va au restaurant, on achète des boissons fraîches. Et je crois que souvent encore, ils nous envoient un peu au fond du camping sur un espace relativement réduit. Or, si on multiplie l'emplacement des tentes par le nombre de personnes présentes, je pense que c'est un atout financier par rapport à un motorhome qui prend beaucoup de place. Là, je crois qu'il y a encore un travail à faire auprès des exploitants de camping, en fait, pour leur expliquer que le cycliste n'est pas qu'un pauvre air qui ne dépense rien, en fait.
3: À bicyclette.
1: Emmanuel, parfois, il y a des petits pépins, une crevaison, etc. Il y a là aussi, dans ces endroits-là, les endroits de passage, des techniciens qui s'occupent des vélos, des petits endroits où on peut acheter tout ce qu'il faut.
2: Je trouve d'abord donc les itinéraires vraiment très, très propres, très bien aménagés. Pas de détritus, il n'y a pas de soucis pour les crevaisons. Il y a pas mal d'endroits avec du matériel de réparation, donc qui sont fournis dans les campings, par exemple, gratuitement. Alors, l'avantage que nous avons, je fais 4 années de mécanique vélo, c'est un avantage. Donc,
1: d'accord,
2: je peux quasi tout réparer.
1: Vous êtes autosuffisant.
2: Exactement.
1: Ici, à Bratislava, vous êtes dans un camping ?
2: Alors ici, nous logeons plutôt à l'hôtel. Nous arrivons dans une zone urbaine, par facilité, pour visiter, faire les musées, etc.
1: Pour venir jusqu'à la radio, en vélo, où est-ce qu'on en est au niveau de la circulation des vélos et des pistes cyclables à Bratislava ?
2: Il y a peu de circulation. Pour les pistes cyclables, il y a quelques aménagements. Voilà, mais on ne sent pas vraiment de pression. Les gens sont plutôt posés, polis, et c'est plutôt agréable.
1: Donc ça vaut peut-être la peine d'essayer aussi le vélo à Bratislava, Cécile ?
0: Certainement. Bon, après... On a quand même senti qu'il y avait un certain dénivelé, mais bon, comparé à Bruxelles, on connaît ça aussi. Il fait relativement chaud pour l'instant, donc c'est peut-être pas la meilleure période pour se mettre en selle, mais effectivement, c'est essentiel si on veut un peu conserver la qualité de vie de nos villes, de changer nos habitudes de mobilité, parce qu'ici, on est dans une période estivale, c'est pas tellement la réalité du quotidien.
1: D'où le fait qu'il n'y ait pas de klaxons, etc.
0: Oui. Bicycle, bicycle, bicycle.
1: Vous avez pu garer votre vélo un peu n'importe où, il y a ce qu'il faut.
0: Nous, on a été à l'hôtel, donc là, ils nous ont gentiment hébergé notre vélo. On essaye toujours, quand on arrive dans une ville et dans un hôtel, de trouver...

0: un hôtel qui nous offre un emplacement sécurisé pour nos vélos. Mais tout au long du parcours, c'est vrai que bon, on a surtout parcouru l'Autriche jusqu'à présent, mais il y avait beaucoup de parkings vélos à bord des magasins et autres. En ce qui concerne nos sacs, on est relativement confiant dès que nous sommes hors d'une grande ville. On ose laisser nos sacoches sur nos vélos pendant qu'on va faire quelques courses et autres. On n'a jamais eu de problème tout au long de ces années. On est quand même un peu clairvoyant aussi. On vient de Bruxelles, une ville où on pourrait se faire dérober toutes nos affaires près d'une gare, et donc là on est prudent près des gares, mais dès qu'on est dans la campagne, on est relativement confiant en fait, et on n'a jamais eu de problème.
1: Bien chers auditeurs qui nous écoutez, vous savez ce que vous devez faire maintenant, et bien vous allez enfourcher votre vélo pour visiter Bratislava.
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1: La République slovaque a rendu hommage à la mémoire de deux soldats slovaques morts en service au sein de la mission de maintien de la paix des Nations Unies en ex-Yougoslavie, en Croatie.
3: Les noms du sergent-major Igor Rido et du sergent Vladimir Grman ont été dévoilés lors de la cérémonie du mercredi 5 août au monument Pobiednik dans la région de Ljubovo. Cet hommage se déroulait à l'occasion de la fête nationale croate de la victoire, de la journée de la patrie et de la journée des anciens combattants croates. Juraj Blanár, le ministre des Affaires étrangères slovaque, s'est exprimé ainsi.
1: La paix n'est pas un acquis, mais une valeur que nous devons constamment protéger et promouvoir activement. C'est pourquoi nous commémorons avec respect le courage des soldats slovaques qui, servant sur le drapeau des Nations Unies, ont sacrifié leur vie pour protéger les plus vulnérables. Leur héritage demeure une partie intégrante de l'histoire contemporaine de la République slovaque et souligne l'importance des efforts conjoints pour préserver la paix et la sécurité internationale.
3: Lors de la cérémonie commémorative, Pavel Marko, président de l'Union des anciens combattants de la République slovaque, et Hanna Kovačová, ambassadrice de la République slovaque en Croatie, ont rendu hommage aux disparus. Comme l'a également indiqué M. Blanár, l'inscription des noms des soldats slovaques sur le monument est le fruit d'une coopération de longue date entre le ministère et l'Union des anciens combattants de la République slovaque et leurs partenaires croates. Grâce à cette initiative, leurs noms seront à jamais inscrits sur le monument.
1: Il est de notre devoir de préserver la mémoire des soldats qui ont servi notre patrie et la communauté internationale avec le plus grand dévouement. Je suis heureux que leurs noms soient désormais inscrits à jamais parmi ceux dont on se souvient avec respect en Croatie également.
3: A souligné le chef de la diplomatie slovaque. La République slovaque participe aux opérations de maintien de la paix des Nations Unies depuis pratiquement leur création.
1: La mission de l'ONU en ex-Yougoslavie de 1993 à 1996 fut la première menée dans le cadre de la dépendance de la Slovaquie.
3: Le bataillon du génie slovaque a d'abord opéré en Croatie, puis en Bosnie-Herzégovine. Il y a contribué à des missions de soutien à la paix et de protection des populations civiles.
1: Depuis 1993, la République slovaque contribue également de manière continue aux missions de maintien de la paix des Nations Unies par l'intermédiaire de ses forces armées et de sa police.
3: Les casques bleus slovaques ont jusqu'à présent servi dans 16 missions sur 4 continents. Plus de 13 000 membres des forces armées et de sécurité de la République slovaque ont été mobilisés.
1: Actuellement, la Slovaquie contribue aux missions des Nations Unies à Chypre et au Moyen-Orient.
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1: La Slovaquie est partenaire d'un projet de soutien aux réformes en Moldavie. Selon le chef de la diplomatie slovaque, Juraj Blanár, ce projet offre également l'opportunité de renforcer la coopération à long terme entre les deux pays. Il permet la participation d'experts et d'institutions publiques slovaques. Mais de quel projet s'agit-il, Renata ?
3: Eh bien, il vise à soutenir le processus d'adhésion de la République de Moldavie à l'Union européenne. Il s'agit d'une nouvelle contribution concrète de la Slovaquie afin d'aider le pays sur la voie de l'intégration, est le ministre slovaque de déclarer.
1: Nous sommes prêts à partager notre expérience du processus de transformation et de l'entrée de la République slovaque dans l'Union européenne. Je suis convaincu que notre expertise en matière de renforcement institutionnel, d'adoption de la législation européenne et de fonctionnement du marché unique contribuera à la réussite de l'intégration européenne de la Moldavie.
3: Juraj Blanár a également négocié à Chișinău en juin dernier avec les plus hauts représentants moldaves au sujet des modalités concrètes du soutien slovaque.
1: Et comment s'appelle ce nouveau projet international ?
3: Amélioration de l'accès de la Moldavie au marché unique de l'Union européenne et soutien à la réforme des entreprises publiques. Il est doté d'un budget total de 6 millions d'euros.
1: 6 millions d'euros, ce n'est pas rien. Je suppose que la Slovaquie ne mène pas ce projet seule.
3: Non, 3 agences européennes de développement sont mobilisées. L'Agence slovaque de coopération internationale au développement, l'Agence française Expertise France et l'Agence tchèque CzechAid.
1: Et on en est où dans ce projet ?
3: La phase finale de préparation du projet s'est achevée le 23 juillet avec la signature à Paris d'un accord au nom de la République slovaque par le directeur de l'agence Michal Čornák. Le projet entre ainsi officiellement dans sa phase de mise en œuvre.
1: Et combien de temps va durer ce projet ?
3: Il est prévu pour une durée de 36 mois.
1: Et la participation de la Slovaquie s'élève à quel montant ?
3: La Slovaquie participera, sous l'égide de CzechAid, à des activités d'une valeur totale de 1,75 million d'euros. Ces activités visent à renforcer les capacités professionnelles et institutionnelles du ministère du Développement économique et de la numérisation de Moldavie et de ses institutions affiliées. Les principaux axes de coopération porteront sur la mise en œuvre et le contrôle de l'application des règles du marché unique de l'Union en Moldavie, ainsi que sur l'amélioration de la gestion, de l'administration et de l'évaluation systématique des performances des entreprises publiques. Tu ne lis l'intervention de M. Čornák ?
1: Bien sûr. Nous sommes heureux de pouvoir coopérer directement avec nos partenaires moldaves et de les soutenir dans leur processus d'adhésion. La République slovaque possède une expérience concrète en matière d'adoption des règles du marché unique, de mise en place des institutions nécessaires et de préparation de l'administration publique à l'adhésion à l'Union européenne. Nous sommes convaincus que cette expérience constituera une contribution concrète et utile à la Moldavie en tant que pays candidat.
3: Selon le chef de la diplomatie slovaque, ce projet offre également l'opportunité de renforcer la coopération à long terme entre la Slovaquie et la Moldavie, ainsi que de favoriser l'implication d'experts et d'institutions publiques slovaques. L'objectif commun est d'harmoniser progressivement l'environnement juridique et institutionnel moldave avec les règles de l'Union européenne, d'améliorer le climat des affaires et de contribuer à une gestion plus transparente et efficace des entreprises publiques. Et M. Blanár de conclure.
1: La coopération au développement est l'un des outils par lesquels la Slovaquie contribue de manière responsable à la stabilité et à la prospérité de son voisinage et du monde. C'est aussi l'occasion de mettre en valeur nos compétences et de consolider la position de la République slovaque comme partenaire actif et fiable au sein de l'Union européenne. Et voilà, chers amis fidèles à l'écoute, c'est tout pour ce lundi. Demain, retrouvez l'émission sur le sport, la santé, l'enseignement et la science. Quant à moi, je vous souhaite une bonne semaine, vous dis à la prochaine et d'ici là, chers auditeurs, bonne suite des programmes francophones de Radio Slovaquie Internationale. Vous pouvez nous écrire à l'adresse suivante. 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